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1: Ouais.

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0: découvert ce matin à l'hôpital Donadieu. Hospitalisé en urgence, un inconnu présente un cas tout à fait exceptionnel. L'individu, ou devrais-je dire le mutant, dont le séquençage ADN est plus proche de celui d'un chien que de celui d'un homme, présente des symptômes pour le moins étranges. Bien que son cœur se soit arrêté à 3h52, son activité cérébrale, elle, ne cesse d'augmenter.
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Ouais, tu sais, c'était samedi, là, à côté de la maison de la radio. Je marchais dans la rue, et puis il y a une fille juste devant moi, avec ses grands cheveux blonds, tu vois. J'ai commencé à la suivre parce que, je sais pas, j'avais envie de baiser, puis tout d'un coup, elle s'est retournée, et là,

0: Alors? Alors?
1: Alors je me dis, ok, c'est bon. Je rentre chez moi, je la dépasse et puis je marche avenue du président Kennedy jusqu'à la place de Varsovie. Puis il faisait bon et c'était cool. Et puis là je me retourne, puis je la vois qui marche derrière moi. Puis je commence

0: c'est un mot, c'est quoi? C'est pas assez compliqué, ça?
1: Non, il aurait mieux fallu, c'est conditionnel passé, première forme.

0: Valu, aussi, mais du verbe valoir. Tu t'étais plus élégant.
1: Alors
0: voilà.
1: Alors

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1: Bienvenue. Déjà, toi qui écoutes ce morceau, félicitations. On peut ressentir que tu as du goût. C'est pas n'importe quel artiste, c'est le Juice Baby.

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0: Tu me fais de merde.
1: 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Il est midi.
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0: avec toi, du coup, parfois c'était compliqué parce que. Bah, parce que. La communication était plus difficile et que c'était pas forcément naturel pour nous de pas nous comprendre, quoi. Donc, du coup, moi, ça me frustrait, du coup, ça me faisait de la peine.
1: Oui, non, mais j'avoue, la soirée de la veille, elle était chelou. Ça va?
2: En mode. En mode, bah, en ce moment, je me sens un peu.

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8: Nous sommes le lundi 6 juillet, une journée placée sous le signe de la bonne humeur, puisque c'est la journée internationale du baiser. Alors si quelqu'un vous fait la tête aujourd'hui, vous avez trouvé l'excuse idéale, mais demandez quand même la permission avant de tenter votre chance. À Paris, la journée se termine dans une ambiance estivale, les terrasses sont prises d'assaut, les serveurs battent des records de kilomètres parcourus et il est parfois difficile de trouver une place dans le métro qu'une chaise en terrasse. C'est aussi ça l'été parisien. Et pendant que certains débattent de la meilleure glace de la capitale, d'autres ne parlent que de football. Même si les Bleus sont au repos, ils occupent toutes les conversations. Après leur belle qualification pour les quarts de finale, l'équipe de France affrontera le Maroc ce jeudi. Une rencontre qui fait déjà monter la pression. Avec la chaleur de ces derniers jours, on pourrait croire que l'été est entièrement responsable. Mais il faut bien reconnaître que les Bleus donnent aussi quelques décret supplémentaire à l'ambiance. 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Au sommet de l'actualité de ce lundi, nous recevrons bien évidemment Benoît Pelopidas, politiste et spécialiste des questions nucléaires, et ce sera une interview animée par Bahia. Dans notre Zoom, on reste à Paris où nous découvrirons un projet mettant en lumière les artistes émergents latino-hispaniques. Nous accueillerons ici dans notre studio la première artiste qui a été accompagnée par ce projet, ainsi que Caroline, la cofondatrice du festival et porteuse de ce projet, que j'aurai le plaisir d'animer. Cette séquence-là, j'aurai le plaisir d'animer avec, bien évidemment, Hugo. Zoé nous retrouvera pour le Flash Info et la chronique d'actualité. La chronique libre sera signée Fabien et à la réalisation, nous avons Marianne. Présentation, Salomon Patrick. Très bonne matinale à toutes et à tous.
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8: Voilà, retour dans ce studio, bien évidemment, Hugo, bonsoir.
10: Bonsoir Patrick.
8: Bonsoir à nos invités.
11: Bonsoir.
12: Bonsoir.
8: Et soyez les bienvenus.
11: Merci beaucoup.
8: Est-ce que vous pouvez nous parler de votre projet? Et ce sera bien évidemment en compagnie de Hugo.
10: Oui, moi j'avais ma première question justement, c'était, elle vient d'où, plutôt pour Caroline du coup, l'idée du Yama Festival?
11: Alors l'idée du Yama Festival, elle est née dans des studios avec mon associé Ninon, où on souhaitait du coup créer des opportunités et mettre en lumière une scène qui nous tient à cœur. Et on a beaucoup réfléchi et c'est de là qu'est né le Yama Festival. Donc c'est aussi un festival mais aussi un dispositif d'accompagnement pour les artistes émergents des musiques latines et hispaniques.
10: Oui, puisque c'est un festival du coup centré autour des musiques hispaniques et latines. Elle vient d'où vient cet intérêt en fait pour les musiques hispaniques et latines, tout simplement?
11: Alors, elle vient de nos origines, parce qu'avec Ninon, on est
10: La cofondatrice, oui, avec toi du festival.
11: Oui, bien sûr. Avec Ninon, la cofondatrice du festival, on est toutes les deux issues en fait de parents espagnols, et donc du coup, ben on est baignés dans cette culture, donc. On s'est dit que c'était intéressant en fait de pouvoir mettre en lumière cette culture.
10: Et pourquoi un festival et pas par exemple, je sais pas, un club avec que des musiques hispano-latines?
11: Parce qu'on travaille toutes les deux dans la musique et du coup en fait l'avantage d'un club, c'est que c'est très intéressant pour faire de la diffusion mais pas forcément pour fédérer. Donc un festival, ça a l'intérêt de présenter des projets artistiques d'artistes et aussi du coup de pouvoir mettre en lumière un peu plus d'artistes émergents et pas ceux en fait qui sont mainstream et qui passent déjà à la radio.
10: Et Nenacita, comment Nenacita, pardon.
11: Nenacita.
10: Nenacita.

0: Attends, je vais trouver un accent du... je vais le dire avec l'accent toulousain, t'es pas prête.
1: Allez, ça me va.
0: Du coup, ma question, c'était, comme on a parlé des artistes émergents, comment toi, t'as rejoint finalement l'aventure Yama?
1: Alors, j'ai rejoint l'aventure du Yama, déjà tout d'abord parce que du coup, Ninon, la cofondatrice, est une de mes meilleures amies, mais aussi ma manageuse, donc la manageuse du projet. Et donc, j'ai été au courant du projet dès qu'elles l'ont créé, en fait, l'année dernière. Et donc, j'ai été une des premières personnes aussi qui a été accompagnée par ce projet. Et... Enfin, j'étais la première personne d'ailleurs accompagnée par ce projet tout court. Et donc, j'ai connu le Yama comme ça, parce qu'il a été créé en fait finalement l'année dernière et Ninon était déjà ma manageuse.
0: Et en termes d'autres artistes émergents, comment, imaginons un artiste émergent nous écoute, il entend parler du Yama Festival grâce à Radio Campus Paris, comment il peut rejoindre l'aventure?
2: Alors c'est très simple, chaque année déjà on fait nos petites recherches, on digue un petit peu au niveau des concerts, etc. Mais aussi, on monte à un tremplin digital où on donne la possibilité à n'importe quel artiste de pouvoir participer. Ensuite, là, cette année, du coup, on avait un tremplin où une dizaine d'artistes sont affrontés. Deux ont remporté la chance de pouvoir se produire sur scène. Et en plus de ça, du coup, ils sont accompagnés par Yadam, qui est du coup le parrain de la deuxième édition du Yama, qui donc l'accompagne sur la partie, on va dire, coaching scénique. Et après, on est aussi avec un autre partenaire qui fait aussi du coaching en session studio, qui s'appelle Hotspot. Donc, si tu es un artiste des musiques latines et que tu souhaites te professionnaliser, suis-nous sur Instagram et tu auras ta chance.
0: Vas-y, redis ton Insta pour les auditeurs.
2: Alors du coup, c'est l'Insta, pardon. C'est Yama Festival, ça s'écrit Yama. _.festival.
0: Le underscore, c'est le tiré du 8 pour les boomers. Je précise.
1: Le tiré du bas, tout court.
0: Voilà, le tiré du bas, exactement. Donc, tu as parlé de Yabam, je crois, qui.
2: Yadam, ouais.
0: Yadam, pardon, qui accompagnait cette deuxième édition, finalement, du festival. Est-ce qu'il y a d'autres artistes qui ont marqué, en fait, la direction artistique du festival, ou même, pour toi, Nena Cita, des artistes qui t'inspirent dans ta musique?
1: On commence par quoi?
2: Alors, on va commencer par la première édition a été accompagnée par l'artiste qui s'appelle Lakoya, qui est aussi une grande artiste basée à Paris. Chaque année, on a la chance de pouvoir être accompagné par des artistes qui sont accomplis. Et du coup, je vais te laisser à répondre à la prochaine question.
1: Alors,
0: c'est quoi tes figures tutélaires?
1: C'est les gens qui m'inspirent un peu.
0: Exactement.
1: Dans la musique. Déjà, je dirais Karol G. En vrai, enfin... Elle est incroyable.
0: Caroline Valide, j'adore.
1: Du coup, je dirais Karol G. Et puis les personnes qui m'ont inspirée quand j'étais plus jeune, c'était par exemple Bébé, donc une artiste espagnole, voilà, que j'aime beaucoup. En fait, il y en a tellement.
0: Et est-ce que ça a marqué en fait tes débuts en tant que chanteuse? C'est quoi ton origin story, Nena Cita?
1: Mon origin story est que pour être très honnête, donc je fais de la musique depuis que je suis toute petite. J'ai commencé par le piano, donc quand j'étais plus jeune, et j'ai toujours aimé chanter, mais je me sentais pas légitime de lancer mon projet parce que c'est hyper dur de se sentir légitime en vrai. Et donc j'ai débuté comme ça, j'ai chanté dans dans mon collège, dans mon lycée et tout quand j'étais plus jeune. Puis après j'ai suivi plutôt une route de études, donc j'ai fait des études, mais j'ai rencontré pendant mes études Ninon, qui est devenue ma manageuse.
0: Qui est aussi la cofondatrice
1: du festival.
0: Qui est aussi la cofondatrice
1: du festival, exactement. Et après je suis partie voyager, etc. Et puis j'étais dans un travail qui me plaisait pas du tout. Et j'étais vraiment en train de me dire, mais qu'est-ce que je suis en train de faire ici? Enfin, moi, mon rêve, c'est de faire de la musique. Donc, j'y vais. Donc, je suis retournée en Normandie parce que je suis originaire de Basse-Normandie. Je suis retournée en Normandie et j'ai fait un service civique avec la production musicale et une asso, du coup, qui aide aussi les artistes émergents, du coup, les mettre en lien, qui s'appelle le Rave, donc à Flair. Et j'ai beaucoup travaillé avec eux durant une année, et ce qui m'a permis en fait de rencontrer mon beatmaker qui s'appelle Barlemby et avec qui je travaille encore donc sur toutes mes prods. Et j'ai commencé mes premières chansons comme ça aussi, en sortant un piano voix. Et après, je me suis dit, qu'est-ce qu'il faut que je fasse? Il faut que je parte sur Paris. Donc je suis partie à Paris et je suis arrivée il y a 2 ans et demi. Et ce qui a lancé donc mon projet musical, où j'ai sorti un premier single, puis un premier EP et ainsi de suite. Et voilà, et avec Ninon, on s'est dit, en fait, il faut qu'on bosse ensemble.
0: Dans tes musiques, justement, j'aimerais avoir ensuite la voix de Caroline sur le festival, c'est que tu mixes à la fois des paroles en français et à la fois des paroles en espagnol, il me semble.
1: Oui, c'est ça.
0: Est-ce que c'est important pour toi d'avoir les deux? Est-ce que tu as commencé par le français? Est-ce que tu as commencé à chanter avec quelle langue?
1: Je pense que quand j'étais plus jeune, je chantais avec de l'anglais et du français, mais aussi j'ajoutais un peu d'espagnol. Mais depuis que j'ai lancé mon projet, pour moi, c'est beaucoup plus... Enfin, je préfère écrire en espagnol, ça sort beaucoup plus... Enfin, c'est plus normal pour moi d'écrire en espagnol qu'en français. Donc, je sais pas pourquoi. Après, écrire en français, c'est aussi plus difficile, je trouve. Donc, moi, j'écris les deux, mais c'est important pour moi parce que, du coup, c'est mes deux cultures. Ma mère est espagnole et mon père est français. Et le fait d'avoir baigné avec ces deux cultures, je veux le montrer à travers ma musique que c'est possible, en fait, que je peux mélanger les deux langues, qu'on peut en faire quelque chose, en fait, et que c'est possible de faire de la pop, reggaeton en espagnol et en français.
0: Et Caroline, au sein du festival, cette place des différentes langues, comment elle est travaillée?
2: Alors, elle est travaillée avec beaucoup de cœur. Cette année, on n'a pas encore annoncé la programmation, mais il y a beaucoup d'artistes cette année qui ont un profil comme Nena Cita. On aime beaucoup ce côté double culturel, le fait d'être soi et d'avoir une identité marquée. Donc, si vous venez au Yama Festival, vous allez pouvoir découvrir des artistes comme Nena Cita.
0: On a droit à une exclue Radio Campus Paris.
2: C'est-à-dire?
0: Un artiste qui a confirmé venir et que tu as le droit de te dire.
2: Ok. Il y a une des deux artistes qui s'appelle du tremplin de digital qui a eu précédemment, qui s'appelle Alma Kerouani, qui elle chante en français, espagnol et en arabe. Donc c'est juste très intéressant. Elle a vraiment une identité visuelle et même sonore très forte. Donc on vous invite à la découvrir parce qu'elle va concourir durant le Yama Festival afin de remporter du coup le dispositif.
0: Merci pour cette révélation, Radio Campus Paris. Est-ce que tu peux redire le nom de l'artiste? Je ne l'ai pas retenu.
2: Pardon. Elle s'appelle Alma Kerouani, avec un K.
0: Eh bien, j'invite tous nos auditeurs à aller écouter Alma Kerouani. Pour ma prochaine question, moi, j'aimerais qu'on parle un peu d'un événement mondial, puisque vous êtes sans doute pas sans savoir qu'il y a eu le Super Bowl aux États-Unis avec Bad Bunny. Et on peut dire que cet événement a marqué mondialement le monde avec notamment des sonorités latino-américaines, là pour le coup. Est-ce que ça a eu un impact sur vos vies, sur vos écoutes, sur votre manière de percevoir la musique et même peut-être la direction même du festival, Caroline?
2: Je ne pense pas que ça a eu une dimension particulière sur le festival dans son changement, puisqu'en fait, on a la chance de partager la même vision que Bad Bunny, c'est-à-dire qu'il ne veut pas représenter que Puerto Rico, il veut représenter tout le peuple latino. Et c'est dans ça, en fait, que du coup, dans notre festival des artistes émergents des musiques latines, on n'exclut pas non plus les hispanophones, c'est-à-dire parce qu'un espagnol ne peut pas se dire latino, mais pourtant on chante dans la même langue. Donc, dans ce sens, oui.
0: Et toi, Nena Cita?
1: Moi, j'allais dire que par rapport à mes écoutes, je ne pense pas que ça ait changé quelque chose. Mais par contre, par rapport à aux gens qui ne connaissaient pas du tout finalement le reggaeton, etc., je pense qu'avec un événement comme ça, ça a ouvert des portes immenses sur du coup, le monde. Et que il y a beaucoup plus d'écoutes maintenant de reggaeton et que les gens, en fait, savent situer ce que c'est sans penser que c'est du reggae. Chose que des gens ont cru sur mon projet aussi. Et en fait, ça a une dimension parce que tout le monde maintenant sait qui est Bad Bunny. Enfin, et quelle est cette musique et tout ce que, enfin, comment danser aussi dessus, tout ce que ça peut apporter comme joie. Et c'est aussi pour ça que Bad Bunny est. Enfin, était à Paris là avant-hier et avant-hier.
0: C'est vrai.
1: Il y avait
0: son concert, les gens avaient l'air oufissime.
1: Exactement. Moi, j'étais 25 millième sur les listes d'attente. Ça prouve qu'il y a quand même un public. Quoi.
0: Ah oui.
1: Et j'ai pas du tout une place.
0: D'ailleurs, t'es décrite sur Internet, je crois que t'es décrite par les différents journaux que j'ai lu pour préparer l'interview, comme une chanteuse pop reggaeton hispano-française.
1: Oui.
0: C'est accurate.
1: Oui, ça me va très très bien. Du coup, c'est trop long de dire que je suis normande et galicienne. Ça perd les gens.
0: Je peux le rajouter. Donc, pop reggaeton hispano-française, normande, hispalicienne.
1: Galicienne,
0: pardon. Tu as dit récemment que tu es passé du piano-voix du coup au reggaeton. Pourquoi ne pas avoir continué sur le piano-voix et dans la variété française?
1: Il y a toujours du piano-voix. Mais du coup, je dirais plus variété, peut-être espagnole. Parce que le piano-voix est vraiment, pour le coup, quasiment qu'en espagnol. Et en fait, moi, j'écris beaucoup sur mon piano. Mais c'est plus difficile pour moi d'en faire un rythme dansant. Moi, je suis plus dans la mélancolie, j'avoue, quand je suis sur mon piano. Et c'est plus dur de faire des prods, parce qu'en vrai, c'est vraiment un taf de faire de la production musicale. Donc, j'apprends, même à le faire, etc. J'apprends les logiciels. Mais c'est plus difficile pour moi. Et du coup, de passer au reggaeton, c'est parce que ça instaure un peu... J'aime bien dans mon projet qu'il y ait du tout, en fait. Il y a de la pop, il y a du reggaeton, il y a de la bachata. Il y a un peu de plein de styles. Donc, je dirais pop hybride, en vrai. Mais il y a un peu de sonorité de... Enfin, de tout. Donc, il y a toujours du piano-voix.
0: Ok, pour ma dernière question, j'aimerais que vous me disiez où est-ce qu'on peut vous retrouver sur les réseaux sociaux pour aller suivre le festival. Mais avant ça, est-ce que tu peux me dire en trois mots, Caroline, t'as pas le droit, ce que représente le festival, le Yama Festival pour toi, Nenacita?
1: Oh là là, trois mots, c'est vraiment, j'ai l'impression que t'es en cours. trois mots.
0: Caroline, t'as pas le droit.
1: Je dirais une chance. Déjà. Je dirais émergence et je dirais fête, en vrai. Je sais pas du tout comment le représenter, mais ça représente ça dans ma tête.
0: Merci, vas-y Caroline, maintenant c'est le moment promo, c'est ton moment.
2: Ok, du coup, si vous voulez venir voir le Yama Festival, ça se passera donc le 4 septembre au Hasard Ludique à partir de 20h. Et pour nous suivre et nous donner de la force, ou même candidater, ce sera donc sur l'Instagram du Yama Festival, Yama, Yama, point, donc tiré du bas.
0: Tiré du 8.
2: Encore un nouveau point, et festival.
0: Merci.
3: Voilà, merci à vous, mesdemoiselles. Merci à vous également, Hugo.
1: Merci à vous.
3: Pour avoir répondu, bien évidemment, à cette invitation. La suite en douceur, c'est avec cette musique qui est proposée par notre bien-aimée Nenacita. Et cette chanson s'appelle « Mimi ».

0: C'était Mimi de Menacita. Maintenant, passons très rapidement au point complet de l'actualité. Ce sera avec Zoé.
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2: Eh bien, bonjour à tous. On commence dans le sud de la France où la situation est critique sur le front des incendies, alors que 16 départements sont en vigilance orange canicule. Dans les Pyrénées-Orientales, un feu gigantesque a ravagé 4500 hectares en seulement 24 heures à Trévillache. Plus de 10 000 habitants de 26 communes ont dû être évacués. Face à la mobilisation des secours, la troisième étape du Tour de France devra se dérouler sans public dans sa partie française, notamment à l'arrivée. À l'échelle nationale, la campagne présidentielle de 2027 s'accélère. Édouard Philippe a tenu ce dimanche son premier grand meeting à l'Adidas Arena de Paris devant environ 5000 personnes. L'ancien Premier ministre a dévoilé son slogan « Croire en nous » et a posé les bases de son projet de droite modérée pour un redressement français. Il a notamment promis une refonte massive de l'école et a prévenu qu'il faudrait travailler plus longtemps pour les cadres et les employés et aux retraités, je cite, de contribuer davantage afin de préserver l'avenir des enfants. Toujours en politique nationale, mais cette fois-ci à gauche, l'heure est au règlement de compte. Réunis ce week-end à la Charité-sur-Loire pour le Festival des idées, les chefs de parti ont affiché de profondes divisions malgré les demandes d'union des militants. Les débats de dimanche ont tourné à la scène de ménage à ciel ouvert. Lucie Castette a dénoncé les travers autocratiques de la France insoumise, tandis que Marine Tondelier et Raphaël Glucksmann se sont écharpés par réseaux sociaux interposés. À l'international, la ville d'Ankara est sous cloche à la veille du 36e sommet de l'Alliance Atlantique. Un dispositif de sécurité étouffant de près de 50 000 policiers bloque la capitale turque où toutes manifestations et rassemblements publics sont interdits. Cette organisation s'accompagne d'une vague vaste et vaste arrestation massive. Plus de 170 personnes, dont des avocats, des journalistes et des universitaires, ont été placés en détention provisoire, une dérive fermement dénoncée par l'ONG Human Rights Watch. Enfin, un scandale mêlant sport et diplomatie secoue la Coupe du Monde de football. À la veille du 8e de finale contre la Belgique prévue ce lundi, la FIFA a annulé la suspension automatique de l'attaquant américain Folarin Balogun. Cette décision inédite fait suite à une intervention politique directe du président des États-Unis Donald Trump auprès du patron de la FIFA. Un volte-face qui suscite la stupéfaction générale et l'indignation de la Fédération belge. Et c'est la fin de ce Flash Info. Merci de l'avoir suivi.
0: Voilà, merci pour ce Flash Info. Maintenant, nous allons nous tourner vers un sujet qui intéresse beaucoup d'auditeurs. Il s'agit bien évidemment du nucléaire. Place à Benoît Pelot, spécialiste des questions nucléaires, qui répond aux questions de Bahia.
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4: Bonsoir Benoît Pelopidas.
5: Bonsoir, merci de me recevoir.
4: Merci d'avoir accepté notre invitation pour la matinale de 19h. Vous êtes professeur des universités de Sciences Po au Centre d'études et de recherche internationale et vous êtes également le fondateur du programme d'études des savoirs nucléaires. Alors nous allons parler ensemble de dissuasion nucléaire. Alors pour avoir un peu une petite idée de la situation actuelle, 9 États disposent officiellement d'armes nucléaires. Les États-Unis, la Russie, la Chine, la France, le Royaume-Uni, Israël, l'Inde, le Pakistan et la Corée du Nord. On compte plus de 12 000 ogives sur la planète et les États-Unis et la Russie en possèdent 83% à eux deux selon l'Institut international CIPRI. Ce même institut a constaté que tous les pays dotés d'armes nucléaires ont poursuivi leur programme de modernisation et d'amélioration de leurs arsenaux en 2025. Aujourd'hui, nous nous trouvons dans un contexte où la menace nucléaire est d'autant plus grande entre une guerre entre l'Ukraine et la Russie et une guerre en Asie du Sud-Ouest. Alors pour commencer notre discussion, j'aimerais que vous nous expliquiez la théorie de la dissuasion nucléaire qui sert de base aux stratégies militaires des États dotés d'armes nucléaires et quand et comment est née cette théorie.
5: Alors Merci, je réponds à votre question dans une seconde. Je fais deux petits détours qui poursuivent l'introduction que vous avez faite, qui est très bien, parce qu'un des enjeux sur les questions nucléaires, c'est de bien poser les échelles. Donc vous avez dit, et c'est absolument exact, qu'il y a 12 000 armes nucléaires sur la planète. Je voudrais ajouter deux autres échelles. Une échelle, c'est si on prend 1% de ces arsenaux, soit une centaine d'armes nucléaires. Si une centaine d'armes nucléaires seulement est utilisée dans le cadre d'une guerre nucléaire entre l'Inde et le Pakistan, les collègues climatologues, notamment de l'université Rutgers, ont montré qu'une telle guerre peut produire un phénomène climatique qui s'appelle l'hiver nucléaire et qui, à lui seul, produirait plusieurs milliards de morts par famine. Donc vous voyez, l'idée, alors évidemment, il y a des postulats dans cette théorie, il faut la discuter en détail, mais la chose c'est qu'on n'a pas encore de bonne compréhension détaillée des impacts indirects de la violence nucléaire, et il se peut qu'on la sous-estime. Donc vous voyez, 100 armes, 1%, c'est déjà une dévastation à échelle planétaire. Autre échelle, 10 armes. 10 armes, c'est ce que le rapport Strass en 1955 au Royaume-Uni disait, en insistant sur le fait que 10 armes thermonucléaires qui impactent des villes britanniques suffisent à dévaster le pays au-delà de toute reconstruction possible. Donc la clé quand on parle d'armes nucléaires, c'est de comprendre que la plupart des 12 000 armes nucléaires qui sont sur la Terre aujourd'hui, elles sont massivement plus destructrices que celles qui ont détruit Hiroshima et Nagasaki en 1945. Donc votre question sur la théorie de la dissuasion nucléaire. Très simplement, l'idée de la dissuasion nucléaire, c'est si on a un ennemi dont on suppose qu'il veut nous attaquer, l'idée c'est on va le convaincre que nous avons la capacité et la détermination de lui causer des dommages inacceptables, et le fait qu'on va pouvoir transmettre cette capacité matérielle et cette détermination va le rendre prudent. Ça, c'est en tout cas, encore une fois, c'est ça la clé, ce que les théoriciens et partisans de la dissuasion nucléaire veulent qu'elle produise. Et le problème, c'est que dans le discours sur la dissuasion nucléaire, on commet la faute fréquente de prendre les affirmations d'intention, c'est-à-dire on veut que la politique produise cet effet, comme des preuves qu'elle les produit effectivement.
4: Et donc, dans la théorie de la dissuasion nucléaire, une des intentions notamment, c'est que la bombe nous protège. Et vous, votre propos et votre thèse, c'est de critiquer, de déconstruire ça. Est-ce que vous pouvez nous expliquer comment on est vulnérable alors que notre État, par exemple, possède des armes nucléaires ?
5: Alors, absolument. Je vais faire preuve de modestie. Vous avez la gentillesse de dire que c'est ma thèse. Alors, c'est effectivement le chapitre 6 du livre « Repenser les choix nucléaires ». Mais c'est vraiment un rappel d'une connaissance qui est établie par plein de collègues bien avant moi, sur 60 ans, qu'on a simplement oublié. Et la raison pour laquelle on est en situation de vulnérabilité fondamentale, elle se comprend quand on pense que ce qu'on appelle la bombe, c'est pas la bombe, mais c'est le couplage de deux aspects, un ou des explosifs, en l'occurrence explosifs nucléaires, et un vecteur qui transporte l'explosif de son point de départ jusqu'à sa cible. À la fin des années 50, au début des années 60, quand on invente et déploie ce qu'on appelle les missiles balistiques intercontinentaux, et donc on remplace les bombardiers comme ceux auxquels vous pensez quand vous pensez à Hiroshima et Nagasaki, quand on monte des explosifs thermonucléaires qui ont une capacité de destruction possiblement 1000 fois supérieure aux explosifs antérieurs, qu'on les monte sur des vecteurs qui vont 20 fois plus vite, on se rend littéralement incapable de protéger notre population, simplement parce que l'accélération fait que, vous imaginez, c'est déjà très difficile d'abattre un bombardier qui vole à haute altitude, mais ça n'est pas impossible. Quand vous avez un missile intercontinental qui fait l'essentiel de sa course à une altitude bien plus élevée, à une vitesse 20 fois supérieure, si vous voulez, ça produit aussi un défi en termes de détection. C'est-à-dire, du fait de la vitesse de ces choses-là, entre Washington et Moscou, le vol prend une demi-heure. Ça veut dire qu'en une demi-heure, vous devez détecter le lancement, confirmer le lancement, viser l'objet, lancer
4: et prendre la décision. Voilà. On reviendra justement sur cette décision.
5: Pardon, j'ajoute encore deux choses importantes là-dessus. Pour ceux qui aiment la culture populaire visuelle, on a souvent vu des films où on a un héros qui tire avec un pistolet et la balle arrive à percuter une autre balle. Et quand on voit ça, on a un grand sentiment d'incrédulité en disant « c'est vraiment pas possible ». Juste pour vous dire, faire ça, c'est plusieurs fois plus facile que ce que serait d'intercepter un missile balistique. Donc c'est la première raison pour laquelle on ne peut pas dire qu'il y a une situation de protection. Et l'autre raison, c'est parce que les États-Unis et la Russie ont une politique de ciblage qui s'appuie sur la dissuasion nucléaire, mais aussi sur ce qu'ils appellent la limitation des dégâts si la dissuasion devait échouer. Et la limitation des dégâts, c'est littéralement détruire le plus possible d'armes nucléaires ennemies avant qu'elles ne soient lancées. Donc avoir des armes nucléaires sur notre sol nous transforme en cible prioritaire. C'est l'autre raison.
4: Vous parlez aussi du fait qu'on est vulnérable parce qu'on n'a pas d'abri, par exemple, pour les civils. Et puis aussi, on est vulnérable par rapport au piratage. Est-ce que vous pouvez un peu revenir sur ces deux points ?
5: Oui, volontiers. D'ailleurs, j'y reviens en commençant par vous dire deux choses simples. D'abord, c'est que je ne vous demande pas du tout de me croire sur parole et je ne vous demande pas à vos auditeurs de me croire sur parole. Les preuves de ce que je vous dis sont dans l'ouvrage « Repenser les choix nucléaires ». Et l'autre élément, c'est que il faut que je sois précis sur d'où je vous parle. Moi, je ne suis pas militant pour une politique nucléaire ou une autre, mais l'idée du programme dont vous avez parlé, que j'ai fondé à Sciences Po, c'était de pouvoir objectiver les effets de la nucléarisation des États en évitant des biais et donc en refusant tout financement porteur de conflits d'intérêts. Sur la question du hacking, c'est une question plus large sur les futurs possibles. C'est-à-dire que le débat français opère comme si, dans tous les futurs possibles, il était préférable de garder les armes qu'on a déjà, parce que ben, on les a, et donc dans tous les futurs, on est mieux que si on ne les avait pas. Et donc votre question du hacking, elle signale un futur possible dans lequel il serait préférable de ne pas avoir ces systèmes d'armes. Parce que le jour où effectivement un acteur malveillant soucieux de nous nuire, si là pour le coup nous c'est la France, prend le contrôle de notre arsenal ou même d'une seule tête, bah, il peut causer des dommages considérables et possiblement déclencher la guerre nucléaire en notre nom et dont nous souffrirons puisque nous serions les récipiendaires de la salve suivante. Mais de la même manière, le problème du hacking, c'est aussi le fait que si des armes qui nous ciblent dans n'importe quel autre État sont hackées, mais on est de ce fait à la merci. En fait, le hacking nous rappelle l'autre face de ce qu'on se disait tout à l'heure sur la vulnérabilité. C'est-à-dire que en situation de nucléarisation, nous sommes toujours à la merci de la possibilité de l'accident, de la perte de contrôle ou de l'ennemi déterminé à nous causer du mal, prêt à risquer la riposte.
4: Justement, j'aimerais qu'on aborde maintenant la question de la décision. J'aimerais vous faire réagir à une citation. En 1961, à Vienne, John Fitzgerald Kennedy, le président américain, rencontre Nikita Khrouchtchev. Kennedy dit, il souligne qu'on ne savait jamais comment quelqu'un allait réagir face aux actions de l'adversaire. Khrouchtchev a répondu « Vous nous reprochez de commettre des erreurs de calcul », mais Kennedy a répondu « Aucun de nous ne doit commettre d'erreurs de calcul ». Comment vous pouvez commenter un peu cette citation ?
5: Ouais, c'est très important ce que vous dites. Je vais faire trois commentaires, il y aurait plus à faire. Mais quand on lit les sources, le président Kennedy sous-estime les conséquences qu'aurait eu le fait qu'il donne l'ordre d'utiliser les armes nucléaires. Quand il parle à son attaché de presse, Pierre Salinger, il dit à Pierre Salinger, vous savez Pierre, si je me trompe, 200 millions de personnes vont mourir. Et ensuite, les dévaluations qu'on a faites, c'est si on utilise, si on met en œuvre le plan de guerre nucléaire américain, ça aurait été 600 millions de personnes qui seraient mortes. Donc il y a ce premier truc de le dirigeant. Il ne faut pas supposer qu'il sait toujours tout et que ce qu'il sait sont des informations correctes. Kennedy se trompe complètement sur l'échelle du nombre de morts qu'il peut faire et il n'est pas clair qu'il ait compris qu'il n'avait pas, à cette époque-là, le contrôle complet sur les arsenaux nucléaires américains parce que ce qui était fait à l'époque, c'est ce qu'on appelait la prédélégation. C'est-à-dire, il y avait des officiers de l'OTAN qui avaient la capacité d'utiliser les armes sur le terrain, notamment sur le terrain européen, sans nécessairement que l'ordre vienne de Kennedy directement. Et la troisième observation sur Kennedy et Khrouchtchev, c'est que, disons, tous les deux traversaient un épisode qu'on appelle la crise de Cuba, où, dans Repenser les choix nucléaires, mais aussi avec le travail d'autres historiens comme Martin Sharwin, on a pu montrer que ce qui a empêché la guerre nucléaire, ça n'est pas la pratique parfaite ou l'application parfaite des pratiques de contrôle, mais c'est des éléments qui relèvent de la chance, c'est-à-dire la désobéissance, la défaillance technique ou des facteurs extérieurs aux pratiques de contrôle. Et malheureusement, les institutions n'apprennent pas la leçon de ces cas de chance, elles s'en souviennent comme des cas de succès du contrôle. Et donc ça produit une confiance excessive qui elle-même est dangereuse.
0: Pour cette matinale en douceur, nous allons écouter L'Ange dans Haute Dose.

0: C'était Haute Dose de Hanche. Passons immédiatement à la suite de l'entretien de Benoît Pelopidas, spécialiste des questions nucléaires.
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2: Alors, pour vous, en tout cas, la menace nucléaire est d'autant plus grande et réelle aujourd'hui. Et on pourrait dire encore plus, puisque le traité New Start, qui limitait les armements entre les États-Unis et la Russie, a expiré en février 2026. D'autres traités sont devenus caducs. Est-ce que pour vous, on est dans une époque de dérégularisation des armes nucléaires par rapport à la période de la guerre froide ?
3: Alors, La réponse facile, ce serait de dire oui. Pour la première fois depuis 1972, il n'y a plus de traité bilatéral qui est supposé contenir les arsenaux nucléaires des deux grands. Ça, c'est nouveau. Maintenant, il faut ajouter plusieurs aspects à ça. D'abord, depuis les années 60, on est dans un monde où les capacités nucléaires existantes peuvent mettre fin à la civilisation telle que nous la connaissons. On n'a jamais été dans un monde autre que celui-là depuis les années 60. Et il faut que vos auditeurs se trompent pas quand ils m'entendent dire ça. On ne peut pas en déduire deux choses qu'on en déduit trop souvent. On ne peut pas en déduire que les bombes n'ont pas explosé. Elles ont explosé 2000 fois, dont 543 fois dans l'atmosphère, produisant un degré de contamination massivement sous-estimé. Mon équipe, notamment dans un ouvrage qui s'appelle Toxique, a montré que dans un des essais nucléaires seulement, on a contaminé 110 000 Polynésiens au-delà de ce qui leur donne droit à compensation dans le droit français. Et il a fallu le travail de la recherche indépendante pour objectiver cette contamination. Donc, un, les bombes ont explosé. Deux, on a évité, comme je vous le disais pour Cuba, des explosions supplémentaires par chance dans un nombre substantiel d'épisodes, mais que l'on connaît seulement pour les États-Unis et pour le Royaume-Uni, parce qu'ils sont plus transparents sur leur passé nucléaire que les autres États. Et après, au-delà de ça, il est exact qu'en 1986, vous aviez 70 000 armes nucléaires sur la planète. On en a 12 000 aujourd'hui, donc ça veut dire qu'on a réduit de 80% la taille des arsenaux. Donc la chose à retenir, c'est que il n'y a pas d'impossibilité matérielle du démantèlement. Un. Deux, les niveaux d'armement qui existent aujourd'hui ne sont pas explicables par la pratique seule de la dissuasion nucléaire. C'est-à-dire ceux de vos auditeurs qui sont partisans de la dissuasion nucléaire peuvent envisager un monde où les États dotés pratiquent la dissuasion nucléaire à des niveaux d'armement bien plus bas que ce que nous avons aujourd'hui. Et trois, nous avons maintenant une connaissance, notamment des sciences du système Terre, qui nous disent que les niveaux d'armement nucléaire et autres que nous avons aujourd'hui contribuent à l'accélération du changement climatique, simplement parce qu'il...
2: On reviendra sur ce point
3: alors je m'arrête.
2: À la fin. Alors maintenant, j'aimerais un peu votre éclairage sur l'actualité. Ouais. Le 2 mars 2026, sur la base navale de l'île Longue, Emmanuel Macron inaugurait une nouvelle doctrine, la dissuasion nucléaire avancée. Alors, est-ce que vous pouvez nous expliquer en quoi elle consiste et est-ce qu'elle représente un changement dans la stratégie militaire nucléaire française ?
3: Alors, merci de la question. Ce qui se passe est très étrange. C'est-à-dire, tout le discours consiste à dire « Ah, la dissuasion nucléaire avancée, c'est nouveau, la posture de la France change. » Et le président Macron, qui est au pouvoir depuis 2017, il attend 8 ans et demi, soit la fin de son mandat, pour déclarer que finalement, on va faire autre chose. Tout en disant dans son discours qu'il y réfléchit depuis le 2017... Donc, première tension. Et autre tension, il nous dit, si vous notez, il reste vrai que la France ne participe pas à la course aux armements, sauf que tout le discours consiste à dire les autres réarment, nous on a la capacité de causer des dommages inacceptables à n'importe quel État, ce qui suggère qu'il n'est donc pas nécessaire de réarmer, mais il en déduit qu'il faut réarmer quand même. Donc, s'il en déduit qu'il faut réarmer quand même et augmenter le nombre de rafales, ça veut dire qu'on participe à la course aux armements. Mais donc la nouveauté, c'est que depuis les années 70, La France utilise la notion de stricte suffisance pour dimensionner de combien d'armes nucléaires on a besoin. Et la notion de stricte suffisance n'apparaît plus ni dans le discours de Lille Longue, ni dans le document que le ministère des Armées a circulé avant. Et ça, de mon point de vue, c'est très imprudent, parce que si la France, au nom de la soutenabilité de l'ordre global, veut intervenir pour dire il faut limiter la course aux armements, il faut se souvenir de ce qu'a fait le général Gallois, qui était un des ardents partisans de la dissuasion nucléaire française, qui parlait des États-Unis et de l'Union soviétique comme le grand gaspillage atomique. Donc si on veut tenir la ligne de « il faut éviter la course aux armements », lever le concept de stricte suffisance, ça nous enlève une ressource rhétorique pour critiquer justement le surarmement des deux camps.
2: Une nouveauté aussi peut-être, c'est le manque de transparence, où on ne sait pas le nombre de têtes d'ogives que la France va développer. Et ça me mène à un autre point d'actualité. La guerre menée par Trump et Netanyahou en Iran et au Liban. Le 17 juin, au soir, un protocole d'accord a été signé pour cesser la guerre. Cet accord indique notamment le démantèlement du programme nucléaire iranien. Selon vous, est-ce que l'insécurité dans cette région est marquée par le manque de transparence des programmes nucléaires autant iraniens qu'israéliens?
3: Alors, juste deux mots rapides, puisque vous transitionniez sur le discours de Lille Longue. C'est vrai qu'une des nouveautés, c'est aussi l'entrée de l'opacité sur le nombre d'armes. Il est essentiel que les parlementaires soient au clair sur le nombre d'armes dont on dispose. L'autre nouveauté possible, c'est le fait qu'on envisage de déployer temporairement des armes nucléaires sur le territoire, donc sous la forme de rafales très probablement, qui emporteraient des ASMPA.
2: Sur le territoire européen.
3: Sur le territoire européen. Et il faut voir si ça se confirme. C'est pas du tout clair, mais ça, vous voyez, ça modifie la stratégie. Sur le Moyen-Orient, la guerre en Iran. Plusieurs observations. La première, quand même, il faut que vos auditeurs soient clairs. Parce que on a l'impression que le problème nucléaire, c'est l'Iran. Mmh. Et il faut être très très clair. Au moment où nous nous parlons, l'Iran ne dispose pas d'armes nucléaires. Ça fait plus de 20 ans que les services de renseignement occidentaux disent que l'Iran va obtenir les armes nucléaires très bientôt. Moi, vous pourrez chercher. En 2008, j'ai dit qu'il y avait déjà des problèmes avec ces prédictions. Et tous les experts dont je vous disais tout à l'heure qu'ils ont un problème vous expliquent que le problème, c'est la prolifération horizontale. Alors que ce qu'on a raconté depuis tout à l'heure, c'est que depuis 2010, tous les États dotés augmentent la taille de leurs arsenaux et que depuis l'essai nucléaire nord-coréen d'octobre 2006, c'est une des rares bonnes nouvelles de notre entretien, nous n'avons pas de nouvel État doté d'armes nucléaires. Ça fait plus de 19 ans. Jamais dans l'histoire de l'âge nucléaire, on a eu 19 ans sans nouvel État doté. Donc, au Moyen-Orient, l'Iran a peut-être un programme d'armement, il est probable qu'ils en aient un maintenant, et en fait, en les bombardant et en expliquant qu'on ne bombarde pas la Corée du Nord, on leur donne vraiment des prétextes fabuleux en termes de défense de la coalition qui veut construire ses bombes. Mais Israël, et on le sait, dispose d'armes nucléaires depuis 1967. Et je vous le dis parce que les sondages que mon équipe ont conduits montrent que 40% des Français croyaient que l'Iran, croyait en 2024 que l'Iran disposait déjà d'armes nucléaires. Donc leur géographie du Moyen-Orient était inversée.
2: Et par rapport à l'Israël, sa stratégie repose justement sur une ambiguïté stratégique. Il n'y a pas, par exemple, d'inspection internationale. Israël ne fait pas partie du traité de non-prolifération nucléaire.
3: Sur la question des dynamiques nucléaires dans la région Moyen-Orient, en fait, ce que ça montre, c'est justement, enfin, ce que les actions récentes montrent, c'est deux choses. Un, que la capacité des armes nucléaires à sanctuariser un territoire, bah là, elle trouve ses limites assez fortement. Sinon, Israël n'aurait pas été attaqué par l'Iran. Mmh. De la même manière, ce que ça montre, c'est que, contrairement au discours notamment français, selon lequel la menace nucléaire est strictement défensive, là, ce que vous avez, c'est des États dotés d'armes nucléaires. On pense aux États-Unis et Israël face à l'Iran, mais on pense aussi à la Russie, évidemment, face à l'Ukraine, qui s'en prennent à des États non dotés d'armes nucléaires. Et dans le cas de la Russie, on sait que le calcul stratégique du président Poutine, c'est qu'il était convaincu que l'ombre portée de l'arsenal nucléaire russe allait convaincre les Occidentaux de ne pas soutenir l'Ukraine. Donc là, on a la preuve, si vous voulez, une preuve supplémentaire, et c'est pas la première fois que ça arrive, que la menace nucléaire, elle n'est pas juste défensive, elle permet de rendre possible des agressions conventionnelles.
2: Alors j'aimerais qu'on termine notre discussion sur ce que vous avez abordé un peu plus tôt dans l'interview, c'est-à-dire un des dangers prédominants actuellement dans notre société, c'est celui du changement climatique. Et donc est-ce que vous pouvez nous dire quel est l'impact du dérèglement climatique sur les armes nucléaires et leur sécurité notamment ?
3: Alors, trois observations. La première, merci de cette question qui est décisive. La première, c'est, je vous donne un critère qui permet de distinguer le chercheur indépendant du communicant, c'est que quand j'ai pas de preuves solides évaluées par les pairs, je vous dis, je sais pas. Mmh. Donc, à la réponse à votre question telle que posée maintenant, oui, la réponse honnête, c'est, je sais pas encore, c'est un chantier de recherche en cours. Mmh. Par contre, ce que je sais, c'est que les cinq membres permanents du Conseil de sécurité des Nations Unies planifient leur politique nucléaire comme s'ils savaient qu'elles ne vont pas être impactées par les transformations planétaires.
2: Oui, c'est un impensé.
3: C'est un impensé, exactement. C'est un postulat implicite. Et donc là, on est au stade où on documente les modes d'impact possibles pour pouvoir les tester de manière empirique. Mais je vous donne un exemple. Entre l'Inde et le Pakistan, puisqu'on a déjà parlé de cette région, les deux pays dépendent pour leur approvisionnement en eau et électricité du fleuve Indus. Les modèles nous disent que le débit du fleuve Indus va baisser considérablement, du fait notamment du changement climatique. Si, suite à ça, le gouvernement pakistanais se dit le gouvernement va tomber, voire l'État pakistanais va tomber parce qu'il ne tiendra pas suite à ça. La question qu'ils vont se poser, c'est est-ce qu'on tombe gracieusement ou est-ce qu'on tombe en causant des dommages inacceptables à l'ennemi historique ? Et il faut se souvenir qu'en 1962, quand Fidel Castro a été face à la même situation, il a demandé à Khrushchev de lancer la guerre nucléaire en son nom parce qu'il considérait que sinon ça aurait été une défaite indigne.
2: Au sacrifice du peuple cubain.
3: Absolument.
2: Eh bien, merci beaucoup Benoît Péloupidas. On arrive à la fin de notre discussion. Je rappelle vos ouvrages « Repenser les choix nucléaires » aux presses de Sciences Po et puis un « Que sais-je » à paraître intitulé « La dissuasion nucléaire ». Merci beaucoup Benoît Péloupidas.
3: Merci à vous.
0: Voilà, c'est le moment de la chronique Actu, une plume de Zoé.
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4: Bonjour à tous, c'est un rendez-vous parlementaire crucial qui s'ouvre demain après-midi dans l'hémicycle de l'Assemblée nationale. Les députés examinent la proposition de loi numéro 691 qui vise à instaurer une présomption de légitime défense pour les forces de l'ordre dans l'exercice de leurs fonctions. Porté par la droite et soutenu par l'extrême droite, ce texte est présenté par ses partisans comme un bouclier juridique indispensable pour rompre avec la suspicion systématique et l'inhibition des agents face au danger. Pourtant, ce débat ne naît pas dans un vide politique. Le sociologue Fabien Jobard rappelle que chaque mise en examen d'un policier ayant fait usage de son arme sert traditionnellement de catalyseur à des colères, je cite, policières. Les organisations syndicales font de ces indignations collectives leur pain quotidien. Selon Jobard, il s'agit d'un jeu subtil d'emploi des passions où les syndicats usent de la colère comme base pour maintenir un rapport de force favorable face aux pouvoirs politiques et judiciaires qui sont pourtant censés contrôler la police. Face à cette pression, la société civile s'alarme. Amnesty International s'oppose fermement à ce projet de loi en articulant sa critique autour de cinq arguments. Premièrement, tout tir policier sera considéré comme légal d'office, effaçant l'obligation de démontrer la stricte nécessité et la proportionnalité de l'acte. Deuxièmement, l'inversion de la charge de la preuve sera mise en place. Ce sera désormais aux familles des victimes en plein deuil de prouver l'illégalité du tir, ce qui constitue une violation directe de la jurisprudence de la Cour européenne des droits de l'homme. Troisièmement, il y a un risque d'affaiblissement des enquêtes indépendantes, car en l'absence de garde à vue automatique pour l'agent, cela empêchera le recueil rapide de preuves cruciales dans les premières heures. Quatrièmement, l'exposition accrue des personnes racisées, déjà statistiquement les plus ciblées par les contrôles de police, seront les plus exposées au risque de tir mortel. Et cinquièmement et dernièrement, le renforcement du sentiment d'impunité est susceptible d'entraîner mécaniquement une augmentation du nombre de tirs et de victimes. Par ailleurs, LFI dénonce une aggravation du permis de tuer, tandis que Issam El Khalafaoui, père de Souhey, un jeune tué par un policier, a mis en place une pétition qui recense actuellement près de 232 000 signataires. Ainsi, au-delà de la technique juridique, ce texte touche à un fondement sacré de notre pacte républicain, l'état de droit et le droit fondamental à la vie. Un état de droit se mesure précisément à la manière dont il contrôle ceux auxquels il confie le pouvoir de donner la mort. En privant le juge d'un contrôle étroit dès le départ, renoncer à ce principe n'augmenterait pas la sécurité. Cela affaiblirait dangereusement nos institutions en validant ce que Max Weber théorise comme le monopole de la contrainte légitime, mais qui basculerait ici vers une contrainte devenue illégitime dans un contexte où la violence n'est pas nécessaire. Le débat s'annonce électrique.
0: Merci, cher Zoé, pour cette chronique. Maintenant, la suite de la matinale, c'est en musique avec Chuléo de Nena Sita.

0: Maintenant, nous allons passer, et pour conclure, à la chronique libre. Cette chronique libre est signée par Fabien. Il va nous parler de Japon Expo et de l'expérience House of Frog.
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2: Et oui, bonjour. Et donc, je vais commencer tout de suite par vous parler de la Japan Expo. La Japan Expo, c'est le rendez-vous des amoureux du Japon et de sa culture, du manga aux arts martiaux, du jeu vidéo au folklore nippon, de la J-music à la musique traditionnelle. Un événement incontournable pour tous ceux qui s'intéressent à la culture japonaise. Et cette année, le festival célèbre ses 25 ans. Raison de plus pour s'y rendre. Cette édition anniversaire promet une programmation spectaculaire avec des invités prestigieux, des expositions immersives et des centaines d'animations autour du manga, du cosplay, et des traditions nippones. Japan Expo reçoit chaque année de prestigieux invités, des mangaka, des professionnels de l'animation, des chara-désigneurs, des illustrateurs, des créateurs de jeux vidéo, etc. Pour rythmer ces 4 jours, une programmation riche et variée nous attend. On pourra vibrer au rythme des showcases et des concerts, assister à des conférences passionnantes, participer à des jeux et des tournois ou encore admirer des sessions de live drawing et des projections. Des moments privilégiés seront également possibles grâce aux incontournables meet and greet et séances de dédicaces. Du côté des animations, il y aura des tournois de jeux, des démonstrations et initiations d'arts martiaux, du cosplay évidemment, ainsi que des rencontres avec des stars japonaises d'anime ou de K-pop. Le tarif normal, ça oscille entre 32 et 41 euros. Il y a une foule de tarifs réduits et de fast-pass. C'est à découvrir sur le site parisjapanexpo.com. Et puis, jusqu'au 20 septembre 2026, Twingo s'installe sur les Champs-Élysées avec l'expérience House of Frog. Au programme, une expo immersive, du stand-up, des DJ-sets, des talks, sans oublier d'autres activités et animations. L'entrée est libre et gratuite avec l'accès aux événements sur inscription préalable. L'expérience invite les visiteurs à redécouvrir plus de 30 ans d'histoire Twingo dans un décor coloré, ludique et accessible en entrée libre. Le parcours immersif met en avant des modèles iconiques ayant marqué l'histoire de Renault Twingo. L'ensemble prend place dans une scénographie immersive conçue pour transformer le défilé Renault en terrain de jeu estival entre rétrospective, installation visuelle et expérience participative. Pardon. La programmation culturelle de House of Frog accompagne l'exposition pendant toute la durée de l'événement. Tout au long du parcours, les visiteurs peuvent aussi profiter d'activités et animations ludiques en accès libre. Pensez comme des capsules de bonne humeur. Vous trouverez sur place un distributeur à bonbons, une machine à grappin pour tenter de remporter des cadeaux Twingo, des bornes d'arcade, des flippers et un baby-foot. Ces installations renforcent l'esprit feel-good et accessible de l'événement qui ne se limite pas à l'observation de véhicules. La boutique The Original complète l'expérience avec des produits dérivés liés à l'univers Renault, dont une nouvelle collection Twingo. C'est du 26 juin, c'est jusqu'au 20 septembre 2026, tous les jours de 10h à 22h, au défilé Renault 53 sur les Champs-Élysées, dans le 8e arrondissement. L'entrée est libre et gratuite, l'accès aux événements de la programmation est également gratuit, avec inscription préalable via le site du défilé Renault. Le site officiel, c'est ledefilé.renault.com pour réserver.
0: Sur ce, madame, monsieur, nous mettrons un terme à cette émission, cette matinale. Merci à toutes et à tous de nous avoir suivis. Merci à nos invités, à toute l'équipe pour la réalisation de cette émission. À très bientôt sur cette antenne. Au revoir, Salomon Patrick.
3: 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Il est 14h.
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0: On va tester comme ça?
1: Ouais.
0: Allez, super.
1: Pas de soucis.
0: Et donc ça,
1: j'en ai pas besoin.
0: Donc ça c'est ton câble?
1: Ça c'est mon câble, ouais.
0: Ça, je te le range. Je peux le ranger comme ça, il n'y a que mes câbles sur scène.
1: Ouais, ça roule. T'as raison.
2: Après-midi du jeudi 18 juin 2026. Scène du patio de l'espace Job, quartier des Sept-Deniers, au nord-ouest de Toulouse.
0: Hey. Ok. Donc on peut faire les claquettes en premier.
3: Les claquettes les pieds ou...
0: Ouais, claquettes pieds, ouais.

Voilà.

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0: tu sais, le sol. Qui sonne un peu fer. C'est toujours le problème des danseurs de flamenco, c'est-à-dire qu'on se retrouve des fois avec des sols qui ne mettent pas forcément en valeur nos instruments, c'est-à-dire nos pieds, quoi. Donc on se retrouve avec des sons un peu métalliques, en fonction du sol qu'on a, quoi, ou très sourd. Ou... Donc ça, il faut s'adapter. C'est vrai que c'est... On n'a pas trop de...
1: Chaque sol est un cas particulier.
0: Exactement. Chaque sol est une nouvelle aventure. Et il faut un peu composer avec.
1: Et là, c'est parce qu'il y a une structure métallique là-dessus.
0: C'est ça, c'est les pratos. Souvent, c'est la problématique avec ces sols-là, qui sonnent très bien quand il n'y a pas ce son métallique, parce qu'il n'y a pas besoin de taper trop fort pour justement qu'il y ait du son. Mais il suffit qu'il y ait une vis qui dépasse ou un petit boulon. On a vraiment un son métallique qui, je ne sais pas pour le public, mais qui pour moi est un peu dérangeant.
1: Tu arrives à faire sonner comme tu l'espères ou c'est
0: alors,
1: parfois compliqué?
0: En général, je m'adapte et j'essaye de toujours trouver un endroit. C'est pour ça que je testais avant un petit peu l'endroit qui sonne le mieux, où je serai le mieux.
1: Il y en a forcément un
0: en général, sinon c'est vraiment pas de chance. Ça m'est jamais encore arrivé. Mais il y en a qui sonnent toujours mieux.

0: ça sera plutôt là alors. Là, t'aimes bien aussi ici.
1: J'aime bien, là.

0: on peut parler un peu des chaussures?
1: Oui, bien sûr, on peut parler des chaussures de flamenco.
0: Comment tu les décrirais?
1: Alors, moi j'ai beaucoup d'amour pour les chaussures de flamenco. C'est pas juste des chaussures, quoi, pour moi.
0: Il n'y a pas un modèle, il y a des modèles de...
1: Enfin, il y a plein de modèles différents, il y a plein de marques, un peu comme pour les instruments, en fait. Hein, où,
0: tu veux dire que certaines chaussures sonnent différemment
1: exactement.
0: Que d'autres?
1: Il y a des sons différents en fonction de la marque que tu choisis, et ça, je pense que c'est propre à chaque danseur qui choisit un peu la marque avec laquelle il est plus à l'aise dans son son, dans tout ça, quoi.
0: Toi, t'en as combien?
1: J'en ai pas tant que ça, parce que moi j'ai eu un souci au pied il y a quelques années, donc j'ai dû me faire opérer, j'ai dû changer toutes mes chaussures, donc je suis repartie à zéro dans ma collection.
0: À force de danser?
1: Ouais, à cause de la danse et de mon anatomie qui était pas... Enfin, où j'avais pas de très bonne prédisposition, on va dire, mais ça m'a pas empêché de continuer quand même. Mais j'ai dû repartir à zéro dans ma collection de chaussures, quoi. Donc là, actuellement, j'en ai 3 paires. Ce qui est quand même correct, hein, mais ce qui est pas non plus énorme, quoi. Puisque j'ai dû tout renouveler il y a 3 ans maintenant.
0: Tu peux décrire les caractéristiques de chaque paire?
1: Alors, déjà, ce qui est commun à toutes, quand même, c'est qu'il y a des clous dessous. Contrairement aux claquettes, où il y a un amalgame qui est fait, où c'est vraiment des plaques de fer entières sur toute la plante du pied. Là, il y a des clous qui sont que sur les extrémités, en fait, donc des orteils.
0: Mais ou ce du sont talon. Vraiment des clous, hein?
1: Ah oui, c'est des vrais clous, hein, c'est pas...
0: Il y en a plusieurs, là, j'en
1: vois. Et c'est cloué à la main, oui, il y en a... Ah oui, facile. Et après, c'est des chaussures qui sont quand même assez rigides, surtout au début. Donc il faut le temps qu'elles se fassent. Donc au début, c'est un peu de souffrance hein, quand même aussi, mais une fois qu'elles sont faites...
0: Plusieurs mois de...
1: Non, quand on les utilise tous les jours, c'est plutôt une histoire de quelques jours, semaines, quoi. Quand on le fait en amateur, on conseille de les mettre de temps en temps au début, quoi. Et même en professionnel, hein, moi, au début, j'alterne avec les anciennes, quoi. Je les garde une demi-heure un peu chaque jour, et après j'augmente un peu la durée où je les porte pour pouvoir les supporter au mieux et le plus rapidement possible.

0: percuté aujourd'hui, tu savais que tu allais trouver ce type de scène et tu t'es dit c'est celle-là qu'il faut que je prenne.
1: C'est surtout que c'est celle-là avec laquelle je suis le plus à l'aise. Voilà.
0: Donc, c'est tes préférés?
1: C'est mes préférés en ce moment, du moment. Parce que j'en ai d'autres que j'aime beaucoup aussi, mais qui sont plus dangereuses. Par exemple, elles sont, sont vernies. Donc c'est très joli, c'est les autres que j'ai. Sauf que c'est plus dangereux parce que quand elles se touchent, elles peuvent s'accrocher et me faire trébucher. Donc voilà, c'est des petits détails comme ça qui, quand je connais pas la scène, quand je connais pas le lieu, je préfère prendre zéro risque et prendre des chaussures qui vont pas me mettre en difficulté, pas me rajouter de difficulté du tout, quoi.
0: Parce que t'es pas à l'abri d'une chute.
1: On n'est jamais à l'abri d'une chute, ça m'est jamais arrivé. J'espère que ce sera pas pour ce soir la première. Ça m'est jamais arrivé sur scène, ça peut arriver. C'est arrivé à des très grands danseurs et des profs à moi en Espagne qui le racontent et qui ont su en faire quelque chose d'artistique en fait. Et j'espère que si ça m'arrive, j'aurai justement cette présence d'esprit-là, de savoir, comme dans la vie, me relever après une chute en fait, et pas juste le prendre comme une fatalité et être accablé par la honte alors qu'en fait c'est juste une chute. Comme ça peut arriver par la force de gravité et qu'il ne faut pas la dramatiser. Mais j'aimerais l'éviter quand même si ça peut. Voilà. Du moins pas la provoquer à cause d'un mauvais choix dans mes chaussures.
0: Justement, pour revenir aux chaussures, les deux autres paires que tu as alors, c'est quoi?
1: C'est d'autres marques. Ça, c'est celle que j'ai, c'est Senovia, qui est une marque que j'aime beaucoup, mais sur laquelle je suis un peu revenue parce que qui a un peu baissé en qualité ces dernières années, à mon sens. Et les autres paires que j'ai, c'est des Artefil, et eux, ils font aussi des chaussures de claquettes, justement. Elles sont très solides et j'aime beaucoup le son des Artefil.
0: Fabriquées en Espagne ou tout?
1: Fabriquées à Madrid, les Artefil et les Senovia. Séville, Madrid, Jerez, il y a plusieurs boutiques aussi, mais qui est un peu plus développée, qui est un peu plus connue. Senovia, c'est un peu plus une marque commune, qu'on va dire, que tous les danseurs connaissent. C'est un peu un incontournable de la chaussure de flamenco, quoi.
0: Chaque paire va te durer combien de temps?
1: Ça dépend. Les Senovia, par exemple, pas tant. Et c'est pour ça que j'en reviens un petit peu, parce que c'est quand même un coût. Ça coûte cher, hein, les chaussures de flamenco. C'est...
0: Et oui, si c'est pas indiscret.
1: Alors, si on les achète sur place, il faut compter dans les... Allez, on va dire 160-180. Et avec les frais de port, tout ça, si vous les faites venir depuis l'Espagne, là, c'est plus autour des 200, quoi. Donc c'est quand même un coût considérable. Donc c'est pour ça que je dis que c'est pas juste une paire de chaussures. Moi, c'est vraiment... des fois, c'est des mois d'économie pour les acheter. Et donc j'en prends soin. Et c'est précieux, quoi. Pour moi, c'est vraiment important.
0: Et tu t'en sers que comme instrument?
1: Oui. Ah oui, non, je ne les mets pas à la ville ou pour aller acheter le pain. Justement parce que c'est trop précieux et puis qu'en plus, je les mets assez tous les jours pour pouvoir aussi profiter des moments où je ne les ai pas. Parce que c'est quand même douloureux aussi à long terme de les avoir pendant des heures. Ça peut être aussi... Mais comme quand on porte des chaussures un peu rigides, on est content de les enlever quand même.
0: Et dans ta vie au quotidien, hors répétition, hors travail, t'arrives de faire des claquettes chez toi ou...
1: Alors, moi, je suis professeure de flamenco, donc là, cette année, j'ai donné des cours tous les soirs, du lundi au vendredi soir, voilà. Et le mercredi, c'était 6 heures d'affilée, donc ça, plus les répétitions pour les spectacles, plus préparer les cours, donc je comptais pas les heures où j'avais les chaussures dans la journée, parce que je les avais énormément, en fait. Donc c'est pour ça que c'est d'autant plus important.
2: Là.
3: Ouais,
2: je l'ai monté.
3: Ah bon?
2: Ah oui.
3: Ça va.
2: Ok. Je crois. Alors.
3: Je vais juste voir les tours.
2: Sur le début là.
3: On va voir si j'arrive à tourner. Il faut que je le prenne tout doucement.
2: À partir de là.
3: Non mais c'est juste, je veux tester un truc pour la stabilité, mais c'est même pas pour le
2: son. Après, on
3: n'a même pas besoin, voilà. Si vous avez des trucs à faire, au cas où...
2: Ouais.
3: Non, il n'y a pas de souci. Je veux juste tester un tour pour voir si je tombe ou pas. Il y a des petits soucis. Et là, ça.

0: Que toi, tu t'es en partie formé en Andalousie ?
1: Ouais, ouais, carrément. Nous, on s'est formé tous les deux en Andalousie. Nina un peu plus longtemps que moi. On a eu la chance de vivre à Séville pendant quasiment un an entier. Nina deux. Et puis plus tard aussi à Grenade, quoi.
0: Voilà. C'était important.
1: Ouais, pour moi, franchement, c'est hyper important. Alors après, il y a beaucoup de facteurs, hein, parce que pouvoir partir comme ça à l'étranger pour se former, c'est un coût, que ce soit financier ou de temps, quoi, de sacrifice. Mais par contre, ce que ça apporte, c'est énorme. En termes de compréhension de cette culture, de cette musique, des gens aussi. Puis pour apprendre avec les grands aussi, parce que bah, là-bas les grands ils donnent des cours, quoi, donc ça c'est quand même assez incroyable. Mais ouais, moi je trouve que c'est hyper important. Encore une fois, tout le monde n'a pas la chance, quoi, j'en suis conscient, mais si c'est possible il faut le faire, quoi, franchement, parce que il y a une qualité artistique là-bas que ici on n'a pas, quoi. Même si ici on a la chance d'avoir des très gros niveaux, en Andalousie c'est une autre histoire quand même.
2: Allez, un petit peu, ouais. Tu veux plus ? Allez, je viens. Plus encore, c'est possible.

Allez. Ouais, voilà, c'est bon. Je crois que ça va là.

0: C'est juste que pareil, tu rapproches un peu tes mains du micro, parce qu'après sinon ça va l'arsener en fait, si j'en mets trop fort dans le retour.
1: Le son du... Le son...
2: Pour toi, depuis combien de temps dans le flamenco ?
3: Alors moi, c'est le flamenco, ça fait un moment après que je le pense sérieusement, plus professionnellement, ça fait pas si longtemps. J'ai toujours eu un rapport d'amour avec le flamenco et j'ai eu du mal à me professionnaliser, à conceptualiser ça parce que je voulais pas avoir un rapport d'argent avec le flamenco. Je voulais pas être obligée de danser pour manger ou d'avoir ce rapport-là. Et la vie a fait que petit à petit, j'en ai pris le chemin. Mais l'amour que j'ai pour le flamenco, maintenant, ça va faire... j'ai 35 ans aujourd'hui, donc ça va bien faire 20 ans quoi, hein, que je l'ai. Hein. Voilà.
2: Après un cursus solfège, conservatoire...
3: Pas du tout. Pas du tout de cursus de danseuse non plus. Moi, je ne suis qu'une danseuse de flamenco. J'ai jamais fait d'autres danses que le flamenco. J'ai fait un cours de danse classique petite qui s'est très mal passé, puisque j'ai été exclue parce que j'étais pas assez disciplinée, voilà, je pense. Et en fait, le flamenco, c'est toute cette richesse rythmique, cette diversité. On est danseur, on est musicien, on est ensemble dans un groupe. Il n'y a pas trop cette individualité non plus. C'est d'être ensemble, de partager, d'improviser avec les guitaristes, les chanteurs, tout ça, c'est ça qui, moi, m'a canalisé en fait, un petit peu. Et c'est ça qui m'a transporté. Donc, pas de cursus artistique scolaire. Et je dirais même que dans mon parcours de flamenco, j'ai pas eu un cursus scolaire non plus, puisque j'ai pris des cours avec des personnes qui n'étaient pas forcément rattachées à des écoles académiques. Je me suis formée comme ça, avec des gens qui dédiaient leur vie au flamenco et qui avaient une générosité énorme et qui m'ont transmis tant des pas en fait de flamenco, du rythme, que des valeurs aussi humaines et artistiques qui me nourrissent encore chaque jour quoi.
2: Et c'est ce que tu fais toi maintenant aujourd'hui, tu parlais de tu donnes des cours.
3: L'enseignement, puisque c'est pour moi l'enseignement, c'est quelque chose de très fort aussi, puisque c'est bien sûr il y a la transmission des pas, il y a la transmission de cet art qui est pour moi toute ma vie hein, mais c'est vrai qu'il y a aussi, à travers cet art, une transmission humaine, en fait, de valeurs, de transmission orale, comme ça, de l'instant. On est dans le présent ensemble, on vit ça, maintenant. Et on ne sait pas de quoi demain sera fait. Je ne sais pas si demain, ces élèves-là continueront, en fait, hein, de danser. Mais on a été, à un moment donné, ensemble, dans ce moment présent-là, et il s'est passé des choses fortes. Et quoi qu'il arrive, je suis très heureuse de les avoir vécues avec eux et d'avoir semé des graines, que ce soit de flamenco ou de valeurs même humaines, de cohésion, parce qu'il y a ça aussi hein, dans le flamenco, de s'entraider, d'admirer ceux qui arrivent mieux, d'aider ceux qui ont plus de difficultés, tout ça. D'avoir pu semer un peu les graines de ça, déjà pour moi c'est une énorme fierté et j'en suis très heureuse.

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1: Ah bon ?
0: Avec la participation de Nina Cartel au palmas et claquettes et Ati Tampi de Capanema à la guitare acoustique. 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

0: pas mal, ouais. Est-ce que je peux avoir un petit peu plus de reverb sur la guitare?
1: Ouais.
2: Enregistrement et entretien mené par François Berchincourt sur la scène du patio de l'espace Job, situé dans le quartier des Sept-Deniers, au nord-ouest de Toulouse. L'après-midi du jeudi 18 juin 2026, durant les balances du duo Nina Cartel et Ati Tampi de Capanema. Dans le cadre du Festival des musiques vivaces, produit par l'école musicale qui s'y tenait du 15 au 21 juin 2026. Un programme radiophonique réalisé pour la série Starting Block, diffusé sur le réseau national des radios Campus.
0: C'est un peu tout, ouais.
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0: 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Il est 15h.
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0: Bonsoir à tous, toutes, et merci de nous rejoindre sur le 83.9 FM. Aujourd'hui, nous allons aborder un sujet sensible avec une importance particulière. Nous tenons alors avant tout à placer un trigger warning pour toute personne susceptible d'être touchée par le sujet de l'émission consacrée au traitement médiatique des violences sexistes et sexuelles, ou VSS. Alors tout d'abord, un point terminologique. Les VSS peuvent être définis comme des propos ou comportements visant le sexe, l'orientation sexuelle ou l'identité de genre d'un individu. Ces violences peuvent être ainsi verbales ou physiques. Elles peuvent se manifester à travers divers comportements. Face à cette multiplicité désolante, certains médias peuvent se sentir largués quant à la bonne attitude à adopter. Ce qui offre parfois un traitement médiatique qui semble incompréhensible, voire offensant. Selon un rapport de l'ARCOM datant de 2024 sur le sujet, la question des VSS a pris une place, je cite, sans précédent, dans le débat public en France. Une médiatisation qui, d'après une étude de l'INA, remonterait à la révolution MeToo, avec l'appel de l'actrice Alyssa Milano en 2017. Un traitement médiatique donc en hausse, mais à quel prix? Comment ces sujets sont-ils réellement traités?
1: C'est ce que nous allons essayer de comprendre aujourd'hui à travers trois sujets développés par nos chroniqueuses. Mais avant ça, nous recevons deux invités pour en parler. Juliette Cordemans, bonsoir.
2: Bonsoir.
1: Vous êtes journaliste indépendante et membre de l'AJL, l'association des journalistes LGBT. Merci d'être avec nous. Et un peu plus tard dans la soirée, nous allons recevoir Giuseppina Sapio, qui n'est pas encore présente, mais qui va bientôt arriver. Pour vous interroger, nous sommes en compagnie de Jade et Adélia. Salut à toutes les deux.
3: Hello.
1: Et puis autour du studio, il y a aussi nos chroniqueuses qui arriveront. Et puis au sommaire également, Aliénor nous parlera.

0: sociologue, maîtresse de conférences en sciences de l'information et de la communication à l'Université Paris 8. Bonjour.
1: Bonjour.
0: Donc, tout de suite, nous allons commencer par l'interview avec Jade et Adélia. Je vous laisse commencer, les filles.
2: Parfait. Est-ce que ça serait déjà possible de nous faire quand même un petit point de vocabulaire? On a écouté tout à l'heure la définition des VSS, mais qu'est-ce que vous entendez par ça? Et aussi, par exemple, féminicide. Qu'est-ce qu'on entend par... voilà.
1: Eh bien, violence sexiste et sexuelle, c'est une formule qui n'a pas été utilisée très tôt, très rapidement, mais dont les premiers usages ont été, en tout cas nous, dans le travail qu'on a mené avec Charlotte Buisson, les premiers usages de cette formule sont faits par l'association européenne qui lutte contre les violences au travail. Donc la VFT, qui commence à l'utiliser, notamment une première occurrence médiatique, c'est vraiment à la fin des années 80, début des années 90. Violence sexiste et sexuelle, ça correspond en fait à la, si on veut, la composition de cette association, qui est principalement constituée de juristes, et donc en fait, elle vient montrer en fait quelles sont les potentielles discriminations, voire violences, qui peuvent être commises. Et qui sont basés du coup sur le genre. Et ensuite, parallèlement, la catégorie que nous, nous utilisons, en tout cas dans nos travaux, est plutôt celle de violence de genre, qui est une catégorie qui voilà, vient mettre l'accent sur le rapport de pouvoir qui, en fait, traverse l'exercice de, enfin, anime l'exercice de ces violences. Pour ce qui concerne voilà, le terme féminicide, en fait, médiatiquement, parce que c'est plutôt médiatiquement que je vais pouvoir vous répondre, le terme il est initialement introduit au début des années 2000 pour désigner des meurtres ou assassinats de femmes qui se passent dans des contextes qu'on va dire altérisés, c'est-à-dire que ça ne se passe pas en France, ça se passe plutôt en Amérique latine, au Pakistan, et donc en fait les apparitions, les occurrences médiatiques de ce terme sont plutôt liées à des contextes voilà, qu'on voit comme étant des contextes différents, non, peut-être non civilisés, et ensuite le terme commence véritablement à se comment dire, s'institutionnaliser, même à être plutôt connu dans l'espace médiatique, à partir notamment de l'année 2015-2016, quand commencent à apparaître les premiers décomptes de féminicide, donc les décomptes militants. Et ensuite, un vrai comment dire, événement discursif s'opère au moment du féminicide d'Alexia Daval, enfin en tout cas l'affaire Daval, où effectivement une controverse éclate autour de l'utilisation de ce mot. Et depuis, finalement, il est l'usage est très répandu.
3: Oui, c'est vrai que c'est... Maintenant, le mot féminicide est devenu vachement utilisé dans les médias. Et d'ailleurs, moi, je fais aussi partie de l'association Prenons la Une. Et on a fêté récemment les 10 ans de nos outils pour leur meilleur traitement des VSS. Et c'est un des grands axes d'amélioration qu'on a vu. C'était que le terme féminicide était vachement, vachement plus utilisé dans les médias. Et il est rentré dans la loi en Belgique il y a quelques années. Peut-être que ça nous intéresse moins. Je voudrais juste... attirer l'attention sur le fait qu'on a beau utiliser le terme féminicide, parfois il manque un peu l'adjectif transphobe ou lesbophobe qui est encore vachement invisibilisé quoi. Et voilà. Et aussi au niveau des VSS, il y a un autre synonyme qui est plutôt militant, mais qui est celui des violences patriarcales, comme son nom l'indique, parce que c'est des violences qui découlent du système patriarcal qui malheureusement nous englobe, mais voilà.
2: Et est-ce qu'inversement, vous avez des termes dont l'usage vous semble désuet, enfin, dont leur emploi est complètement dépassé aujourd'hui, qui est pourtant utilisé?
3: Ah ben, toujours, drame passionnel, drame, partout le drame, moi, il me sort par les yeux, c'est insupportable. Et je trouve ça très grave parce que ça isole beaucoup les violences, parce qu'un drame, c'est quelque chose qui n'arrive pas souvent dans l'imaginaire collectif. Et en fait, les violences, ça arrive très très souvent et ça fait partie d'un continuum. Et en utilisant tout le temps le mot drame et en faisant des événements isolés, des faits divers, etc., on isole beaucoup ces événements et on n'arrive pas à montrer que c'est un continuum de violence et que c'est globalement qu'il faut en parler, quoi.
4: Moi, j'aimerais un peu revenir sur vos parcours respectifs. Qu'est-ce qui vous a poussé à occuper ces métiers-là? Pour vous, Giuseppina Sapio, vous avez donc axé, vous l'avez dit, une partie de votre travail sur donc le traitement médiatique des violences de genre, vous l'avez dit. Qu'est-ce qui vous a donc poussé en tant que chercheuse à vous consacrer à ces thématiques? Est-ce qu'il y a par exemple un événement particulier, une séquence médiatique qui vous a marqué?
1: Bah, en effet, c'est

0: un peu l'événement dont je parlais tout à l'heure, c'est-à-dire ce moment, cette controverse médiatique éclate parce que, pour résumer, Marlène Schiappa prononce le mot féminicide, qualifie de féminicide, ce qui à l'époque était un véritable topo journalistique, c'est-à-dire une joggeuse était sortie faire un jogging et elle n'était pas rentrée à la maison. Et en fait, au moment où on retrouve son corps, Marlène Schiappa va identifier cela comme un féminicide. Et en fait, on a vraiment un tollé de tous les avocats réunis, mais même de manière globale dans l'espace médiatique, autour de l'utilisation de ce terme qui était effectivement très repoussoir. Et à ce moment-là, une de mes anciennes étudiantes à l'Institut français de presse me demande de publier une tribune. c'était dans Le Monde littéraire. Et en fait, à ce moment-là, j'ai quand même la curiosité d'aller voir comment la formule, et si la formule crime passionnel, qui vient d'être mentionnée, était encore utilisée, et si au contraire, le terme féminicide commençait à l'être un peu plus. Et du coup, j'ai mené ce travail sur l'année 2017-2018, notamment sur la presse quotidienne nationale et la presse quotidienne régionale. Et effectivement, les résultats étaient assez intéressants parce que sur cette période-là, on est un peu dans un moment charnière. Le terme, en fait, il apparaît encore, mais avec vraiment un usage premier degré, notamment par la PQR, tandis que la presse quotidienne nationale, lorsqu'on trouve des occurrences de crimes passionnels, c'est plutôt, pour mieux critiquer la formule, on est dans des formes métadiscursives, c'est-à-dire les journalistes vont mentionner la formule crime passionnel pour mieux la critiquer. Et aussi, ce qui était assez intéressant, c'était la répartition genrée de cette formule dans les discours médiatiques, parce que crime passionnel, ça ne dit pas le genre de la victime, ni par ailleurs le genre de l'auteur, ni d'ailleurs s'il s'agit d'une relation hétérosexuelle ou homosexuelle, etc. Et en fait, la répartition a été extrêmement désaxée, c'est-à-dire que la formule a été principalement, prioritairement utilisée pour désigner ce qu'on appelle aujourd'hui des féminicides. Et donc, la lecture qui était faite sous le signe de la passion était principalement celle qui concernait des femmes qui avaient été tuées ou assassinées, plus particulièrement par leur ex-conjoint ou conjoint.
1: Et au moment où vous commencez à vous spécialiser dans ces enjeux-là, dans le milieu dans lequel vous travaillez, donc dans le milieu de la recherche, on a quel niveau de liberté de parole sur les violences de genre ?
0: Alors, globalement, sur ces questions, le sujet, je pense que il existe et il peut être traité. Ce qui manquait, et c'est ce qu'on a essayé de faire, notamment avec ma collègue Charlotte Buisson, c'était justement de créer un véritable champ de recherche. Donc qu'on a voulu initier avec la publication d'un numéro des cahiers du genre qui s'appelle justement VSS dans les médias. Et l'idée, en fait, c'était véritablement de formaliser les outils méthodologiques, c'est-à-dire vraiment des protocoles méthodologiques qui peuvent être déployés au moment où on travaille sur les violences de genre. Donc rendre effectivement cette étude des violences de genre, la sortir presque d'un cadre militant, on va dire, de la recherche et en faire véritablement une étude à proprement parler.
2: Et pour vous, Juliette Cordemans, vous êtes donc journaliste indépendante et ainsi vous participez en tant qu'actrice à ce traitement médiatique, mais vous êtes aussi engagée à l'AJL, donc l'association des journalistes LGBT. Pourquoi vous avez ressenti le besoin de vous investir associativement dans cette question de représentation, mais aussi est-ce que c'est une pratique que vous avez eue dès le début de votre carrière et quelque chose que vous revendiquez ou au contraire vous cachez à vos employeurs ?
3: Alors, moi j'ai commencé à m'impliquer dans l'associatif quand j'étais aux études. Donc oui, dès le début de ma pratique journalistique. Je me souviens, c'était parce que Libé avait titré en une, le jour de... C'était en 8 mars, je pense, la lettre d'un violeur. Et c'était genre en une du journal. Et j'étais totalement scandalisée. Et à ce moment-là, j'avais cours de déontologie du journalisme. Le lendemain, et on n'en a pas parlé. Et j'étais en mode, mais c'est pas possible. Et j'ai envoyé un mail super vénère à mon directeur. En mode, non, mais c'est inacceptable. Et il m'a répondu, 8 minutes plus tard, « Oui, Juliette, vous avez tout à fait raison. Je vais inviter... une asso féministe en cours pour en parler et il a invité Prenons la Une et du coup j'ai fondé une antenne Prenons la Une avec d'autres de mes camarades après et puis j'ai rejoint l'AJL que je ne connaissais pas encore Et voilà, ça m'a lancé quoi. Mais pourquoi je suis autant dans l'associatif ? Par indignation, majoritairement. Voilà.
4: Merci beaucoup Jade et Adélia. Pardon, on vous retrouve dans un instant. Mais tout d'abord, découvrons la chronique d'Aliénor. Bonsoir.
5: Bonsoir.
4: Tu vas nous parler du traitement judiciaire des violences faites aux femmes et nous verrons que la France gagnerait à s'inspirer d'un de leurs voisins européens.
5: C'est vrai qu'en termes de prévention des violences au sein du couple et de lutte contre les féminicides, la France n'est pas vraiment bonne élève. L'Observatoire national des violences faites aux femmes enregistrait 96 féminicides en 2023, un nombre qui augmente en 2024 avec 107 féminicides. Les tentatives de féminicide sont elles aussi en hausse. 23% d'augmentation en 2023 par rapport à 2022. Bon, ça fait beaucoup de chiffres, alors si on devait n'en retenir qu'un, ce serait celui-ci. 1283 femmes ont été victimes de tentatives de féminicide ou de féminicide direct ou indirect au sein du couple en 2024. Un nombre qui témoigne du long chemin qu'il faut encore parcourir pour protéger ces femmes victimes de violences au sein du couple.
6: Mais en quoi l'Espagne est-elle un exemple ?
5: Eh bien, pour ce qui est de la prévention et du traitement des violences au sein du couple, l'Espagne a un coup d'avance. Alors pourquoi ne pas prendre exemple sur elle ? En 2004, les députés espagnols votent à l'unanimité une loi de protection intégrale contre les violences de genre. Le gouvernement prévoit même d'allouer 1 milliard d'euros à cette cause sur 5 ans. Cette loi prévoit plusieurs mesures, dont 4 ont retenu mon attention. La première est la spécialisation des tribunaux. Ils traitent alors exclusivement des affaires de violences conjugales, avec des compétences à la fois pénales et civiles. Ces juges ont ainsi délivré 27 000 ordonnances de protection en 2018 contre seulement 1 600 en France. La deuxième mesure est la création d'unités de protection des femmes au sein de la police municipale. Chaque femme victime est ainsi assignée à un policier qui se charge de sa protection. La troisième est la mise en place au niveau national d'un système informatique de suivi et de protection à partir de 2007, le système Viogène. Il évalue le risque que court la victime selon 5 niveaux et propose un plan de sécurité personnalisé. Cette mesure permet d'éviter un mauvais jugement de la part d'un agent qui ne serait pas formé aux questions de violence au sein du couple. Enfin, la dernière mesure est le bracelet anti-rapprochement imposé à l'agresseur. En septembre 2019, 1353 femmes étaient protégées par ce bracelet, selon les chiffres du gouvernement espagnol. Voici donc un tas de mesures dont la France pourrait s'inspirer pour aider les femmes victimes de violences et réduire le nombre de féminicides.
6: Une bonne idée en théorie, mais dans les faits, est-ce que cela fonctionne ?
5: Il semble que cette politique porte ses fruits. Selon un article de TF1, de novembre 2025, le nombre de féminicides en Espagne a chuté de 35% en 20 ans. Tandis que Politis dénombre dans un article de janvier 2024 30 féminicides en 2020 contre 72 en 2004. L'Espagne s'inscrit ainsi comme une référence en matière de politique contre les violences faites aux femmes. Le taux de féminicide y est quasiment deux fois moins élevé qu'en France. Malgré ces avancées, des améliorations semblent encore nécessaires. Dans un témoignage sur les bracelets anti-rapprochement, une Espagnole pointait les défaillances du dispositif. Elle n'était ainsi pas systématiquement prévenue lorsque son ex-compagnon se rapprochait d'elle, comme le prévoyait initialement le bracelet. Bon, espérons tout de même que la France suive bientôt le même chemin que l'Espagne et débloque, elle aussi, les moyens juridiques et financiers nécessaires pour lutter contre ce mal systémique.
4: Merci beaucoup Aliénor, on se retrouve dans un instant, mais d'abord, restons en Espagne avec celle qui réinvente le flamenco, la reine Rosalia.

0: Nous venons d'écouter De Aquí No Sales de Rosalía sur son album El Mal Querer, sorti en 2018. Et maintenant, la suite de l'interview avec Jade et Adélia.
1: Oui, on a écouté précédemment une chronique d'Aliénor sur la notion de féminicide. Je dis pas Sapio, pardon. Vous avez travaillé sur cette question de crime conjugal. Est-ce que vous pouvez nous expliquer un peu l'évolution juridique en France de son histoire ?
2: Alors, disons que moi, l'appréhension que j'ai de la question crime passionnel, féminicide, est vraiment une appréhension médiatique. C'est-à-dire, je m'intéresse vraiment à la manière dont le phénomène il s'est incarné d'un point de vue discursif dans les médias et notamment par le biais aussi du travail à la fois de journalistes particulièrement engagés. Je pense notamment à Titu Lecoq, que j'avais pu interroger dans le cadre de mon travail, mais aussi à des équipes qui sont constituées au sein de Libération, du Monde, notamment pour commencer à décompter les féminicides. Et ce travail précurseur, bien évidemment, a été possible dans les médias par aussi le travail des associations militantes. Globalement, ce qu'on peut voir dans les médias, c'est effectivement comment, d'un point de vue juridique, les violences faites aux femmes et plus particulièrement les féminicides ont pu évoluer aussi sur le plan juridique, en sachant que, voilà, comme vous avez pu l'indiquer auparavant, nous n'avons pas, contrairement à d'autres pays, une loi qui fait exister pénalement le féminicide. Donc le féminicide actuellement est une réalité qui existe bien évidemment dans les discours militants, institutionnels, journalistiques, mais ça ne recouvre pas une réalité juridique. Ce qui est aussi intéressant, c'est que bien évidemment on reconnaît l'aggravante de la proximité entre l'auteur et sa victime lorsqu'il s'agit par exemple d'un conjoint ou d'un ex-conjoint. Et cette spécificité, c'est-à-dire le fait que les féminicides soient principalement identifiés comme des féminicides qu'on appelle de type conjugal, en réalité se répercute aussi dans les discours médiatiques, parce que la plupart du temps, quand on parle de féminicides dans les médias, on parle effectivement de féminicides dits conjugaux, c'est-à-dire qui se sont passés dans la sphère privée. Et ça se voit également, du coup, dans les décomptes militants, parce que ce qui est intéressant, c'est que les médias sont un matériau crucial pour les décomptes militants. Donc, dans une récente enquête que j'ai menée, notamment sur les décomptes militants journalistiques, cet aspect-là de la veille médiatique est apparu comme étant primordial. C'est-à-dire que les groupes militants, donc actuellement les deux grands décomptes, Féminicide par Compagnon Wex et le décompte de nous toutes, se basent effectivement sur une veille médiatique qui fouille principalement dans la presse quotidienne régionale, notamment la presse en ligne, ce qui implique un travail de recherche vraiment avec des alertes Google, des mots-clés, etc. Et ensuite, les décomptes, si on veut, dans une sorte de boucle qu'on va boucler, sont relayés ensuite par les médias eux-mêmes. Et donc, en fait, c'est vraiment une sorte de cercle où les médias ont un rôle de premier plan.
3: Vous avez publié donc en 2019 un article qui évoque spécifiquement cette formule de crime passionnel. Et moi, il y a un passage qui m'a marqué. Donc, vous écrivez, je cite, « Les médias contribuent à la cristallisation d'une norme à travers les représentations qu'ils fabriquent des différents acteurs sociaux. » Est-ce que vous pouvez nous expliquer un peu plus cette phrase, en quoi la représentation des violences conjugales peut forger, par exemple, une certaine vision du couple hétérosexuel ou pas, et des rapports sociaux ?
2: Alors, ce que je tiens à chaque fois à préciser, c'est que le rôle des médias est à la fois un rôle qui peut être stigmatisant, c'est-à-dire les médias peuvent se faire la caisse de résonance de stéréotypes de genre, voire même de discours stigmatisants, voire discriminants. Et en même temps, ils peuvent aussi être des leviers pour l'action, pour la résistance, donc typiquement notamment avec les associations qui sont engagées pour... Donc, à partir de ce présupposé, effectivement, dans le cadre de la recherche que j'avais menée sur la formule crime passionnel, ce qui m'intéressait, c'était tout d'abord de genrer la formule. La formule, comme je le disais, n'a pas de genre. Quand on dit crime passionnel, on ne dit pas, est-ce une femme, est-ce un homme ? Et donc, ne serait-ce que le fait déjà de quantifier sur combien d'affaires on allait utiliser cette formule, avec quel type de couple. Par exemple, dans mon corpus, je n'avais qu'un seul couple composé par deux hommes. Le reste, voilà, on était en plein dans l'hétérosexualité. On avait à peu près une cinquantaine d'articles, du coup, avec des femmes victimes, uniquement une douzaine avec des hommes qui étaient donc victimes, et une sorte de catégorie résiduelle qui était celle où la formule crime passionnel était utilisée pour être critiquée, c'est-à-dire qu'il y avait un usage second degré de la formule. Alors du coup, les médias ne sont pas uniquement responsables directement de l'utilisation de cette formule, mais ils peuvent parfois contribuer à sa circulation massive, parce que ce dont je m'étais rendu compte dans ma recherche, c'est que la formule était utilisée donc soit par les journalistes eux-mêmes et elles-mêmes, ou alors elle était dans des discours rapportés, c'est-à-dire qu'elle avait été utilisée par l'avocat de la défense, par l'expert psychiatre, par éventuellement le procureur. Donc en fait, les discours journalistiques pouvaient incorporer cette formule sans forcément la produire elle-même, en sachant que, historiquement, la formule crime passionnel est une invention journalistique qui date de la fin du 19e siècle. Et donc, voilà, il y a une responsabilité, effectivement, médiatique extrêmement importante.
1: Et donc, vous travaillez donc toutes les deux, que ce soit en tant qu'actrice de ce traitement médiatique ou en tant qu'observatrice par votre rôle de chercheuse, qu'est-ce que vous constatez de l'état actuel du traitement des violences de genre ? Est-ce que vous constatez par exemple un changement dans l'écriture de ces sujets ? De quelle façon les journaux organisent ce traitement médiatique ?
4: Alors, il y a un changement, il y a une amélioration dans les grands médias de gauche et les médias communautaires, évidemment. Ça reste quand même pas parfait. Ne parlons pas des autres médias. Mais par exemple, nous, à la JL, et après dans la Une aussi, on attrape la veste souvent, n'abusons pas, mais régulièrement, de Mediapart, de Libération, du Monde, etc. Parce que même ces grands médias qui font très attention et qui sont quand même des meilleurs dans le traitement de ces sujets-là, continuent à faire de la merde, pour le dire mal poliment. Ce qui change, c'est que ces médias-là, parfois, ils nous écoutent. Ce qui n'est pas le cas des autres. Donc ils ont une certaine écoute des associations, des experts, quand on leur dit ça va vraiment pas, parfois ils changent, souvent même ils changent, ils modifient, et sur le web tout est rattrapable. Donc voilà, pour le reste des autres médias, c'est presque peine perdue, mais on ne lâche rien.
1: Et vous avez un exemple par exemple de récemment où vous avez interpellé un de ces médias ?
4: Alors il y a des trucs qu'on fait en interne d'abord, enfin... On a un petit process dans les assos où d'abord, si on connaît le journaliste ou on connaît la rédaction ou quoi, on envoie un petit message en mode « ça, c'est pas tip-top, est-ce qu'il faudrait pas mettre un petit synonyme ?» Et souvent, c'est fait. Quand c'est pas fait, on écrit au Red Chef en interne, quoi. Et puis, s'il nous remballe, on fait du name and shame, quoi. Mais après, c'est pas notre boulot, on n'est quand même pas des censeurs de la presse. Donc, on essaye d'éviter, quoi. Mais moi, je ne fais pas partie de ce pôle-là. Donc, est-ce que j'ai un exemple récent ? Il y avait un mec au Monde qui a écrit un article sur pourquoi est-ce que les religions n'aiment pas les homosexuels, mais au fond, aimaient les homosexuels. Et c'était très confus. Il y avait le terme transsexuel qui avait été utilisé et des trucs pas ouf. Et ouais, lui, on lui a envoyé un petit message et ça a été réglé. Voilà.
3: Pour revenir un peu en arrière, toi, tu avais évoqué donc à l'université de Bruxelles les manquements quant à la formation journalistique sur les VSS. Est-ce que c'est quelque chose contre lequel tu te bats à travers Prenons la Une, par exemple ?
4: Alors moi, je donne des formations en école. Ça reste les formations, enfin les écoles qui veulent bien des formations. Et d'ailleurs, moi, j'avais beaucoup milité pour avoir cette formation dans mon école, à l'IEX, et ils l'ont fait une fois, et puis plus jamais. Donc, c'est un peu ironique, mais ça... Il y a des gros manquements, et ça reste... Enfin, les écoles, elles font ce qu'elles peuvent, quoi. Souvent, c'est des étudiants qui demandent à leur direction d'être formés sur ces questions. Et ce qui est dommage, c'est que c'est toujours... Enfin, en fait, les écoles, elles sont surmenées. Il y a trop de trucs à donner, et trop peu de gens et trop peu de moyens, etc. Et donc, ils mettent la formation genre, pendant des stages, pas obligatoire. Et du coup, il y a les 20 étudiants que ça intéresse et qui sont déjà... Enfin, qui ne sont pas formés, mais qui ont déjà un espèce d'éveil à ces questions-là. Donc, est-ce que ça sert? Oui. Est-ce que c'est extrêmement utile? Non. Et puis, il manque cette approche globale, quoi. Parce que c'est un peu le même problème qu'on va parler des femmes et on va faire dans un média un petit onglet à côté de société et foot femmes. En fait, les gens que ça intéresse pas, ils vont pas le lire, quoi. On reste, enfin, c'est pas le but de la démarche, quoi. Il faut faire un truc un peu englobant et parler des VSS tout le temps et pas juste dans le canal VSS où il y a les personnes intéressantes qui vont cliquer, quoi. Je sais pas si vous me suivez.
3: C'est pas considéré comme un terme généraliste, quoi, qui intéresse le plus grand monde. Ça reste dans... C'est ça que tu veux dire ?
4: Que c'est assez isolé, quoi. Mm-hmm. Et pour les formations, c'est pareil. Mm. Ils mettent une petite formation en one shot, mais ils ne distillent pas des trucs féministes ou des conseils sur quel vocabulaire utiliser à travers toute la formation, quoi.
3: Oui, là où toutes les écoles de journalistes se sont un peu emparées de la question de l'intelligence artificielle.
4: Voilà,
3: à ce moment-là,
4: exactement.
3: Y a pas de problème.
4: Ça, on en parle dans tous les cours et les questions féministes et les questions LGBTQIA+, ça fait des années qu'on matraque et en fait, c'est pas une priorité, manifestement.
1: Puis on évoque souvent aussi la question de la présomption d'innocence comme un frein pour les journalistes à parler de certains sujets, surtout dans le cas des affaires de violences sexuelles. Juliette Cordemans, vous avez travaillé particulièrement sur cette notion. Qu'est-ce que vous avez pu constater et qu'est-ce que cristallise cette notion ?
4: Alors, déjà, c'est un frein pour les journalistes parce qu'il y a des procédures bâillons pas pour rire. Il y a aussi beaucoup de rédactions qui n'ont pas les moyens de soutenir leurs journalistes là-dessus. Donc ça, c'est un problème financier et de pluralité de la presse qu'on connaît tous. Moi, j'ai travaillé spécifiquement sur le traitement journalistique de la présomption d'innocence dans les affaires de VSS. Et globalement, ce que j'en retire, c'est que c'est très mal traité. Qu'en fait, la présomption d'innocence, qui est un principe juridique pénal... Pénal, ça veut dire que ça reste au pénal, il est hyper mal utilisé. Et en fait, c'est devenu un espèce de concept médiatique qu'on utilise à tout va de manière erronée la plupart du temps. C'est pas comme ça qu'on fait notre travail en tant que journaliste, quoi. Que c'était utilisé beaucoup, avec beaucoup, beaucoup de biais et des processus qui sont utilisés aussi dans dans tout ce qui est mauvais traitement des féminicides, des VSS, etc. etc. Beaucoup de... Moi, j'avais analysé de mémoire trois catégories de processus. Il y avait le doute, l'inversion de la culpabilité et... le conditionnel, un truc comme ça. Bref, c'était utilisé avec les mêmes processus dégueulasses avec lesquels on traite toutes les questions de VSS. Et aussi, surtout, c'est ça qui m'intéressait en vrai quand j'ai fait ce mémoire, c'était à qui elle s'applique médiatiquement, la présomption d'innocence, à qui est-ce qu'on la donne, à qui est-ce qu'on la donne pas. Et là, vraiment, il y a un énorme changement. Et en gros, ce que moi, j'en ai retiré, ce que je trouve le plus intéressant de ce que j'en ai retiré de ce mémoire, j'ai quand même analysé un peu moins de 200 articles de presse, ce qui n'est pas courant dans un mémoire étudiant, je tiens à faire ma pétasse. Mais donc, en gros, au plus un accusé ou un acteur est proche de nous, que ce soit géographiquement, sociologiquement, ou bien de manière, c'est quelqu'un de connu, ou bien c'est quelqu'un qui nous ressemble, au plus on va lui attribuer la présomption d'innocence et la matraquer dans tous les articles et à tout va. Prenons, caricaturons, vraiment, ton acteur préféré français... Waouh, présomption d'innocence, mais il n'aurait pas pu faire ça. Et on le matraque plusieurs fois dans tous les articles et on explique la procédure en disant non, mais ça ne veut pas dire il n'est pas condamné, il n'est pas condamné. Si c'est un SDF racisé qu'on ne connaît pas, qui est très pauvre, qui a violé une meuf sur un campus, on ne va même pas en parler de la présomption d'innocence. Voilà. Imaginons. Moi, ça, c'est une vraie affaire qui est arrivée à Bruxelles et moi, je l'avais mis en parallèle avec l'affaire Roméo Elvis, où tout le monde surmatraquait la présomption d'innocence, alors que cette affaire n'a même pas été au tribunal, quoi. Présomption d'innocence n'a pas lieu d'être dans ce cas-là, quoi.
3: Okay.
4: Le mec avait avoué les faits aussi. Enfin, je veux dire, voilà. Il y a vraiment une différence énorme dans la manière avec laquelle on attribue journalistiquement cette présomption d'innocence aux différents acteurs, et c'est évidemment raciste et sexiste et dégueulasse.
0: Merci beaucoup, c'est super intéressant Juliette, ta prise de parole, merci beaucoup. Merci à Jade et Adélia. On va maintenant passer au tour de Naomi qui va nous parler du traitement des VSS dans le sport et les médias sportifs.
5: Pour moi, un lieu de passion, de partage et de respect. Le début d'année m'a rappelé à quel point les mots ont ce pouvoir étrange. Ils peuvent détruire sans laisser de traces visibles. Ainsi, la passion du sport est étouffée par les insultes et le harcèlement. Lutter contre la violence devient une responsabilité collective. Ces mots ne sont pas les miens, ils sont ceux de Vanessa Lemoine, journaliste sportive à Beansport. En janvier 2026, après la finale de la Coupe d'Afrique des Nations entre le Sénégal et le Maroc, elle devient la cible d'une vague d'insultes sexistes et de menaces de mort à la suite d'une question jugée inappropriée par une partie du public. Critiquer les propos d'une journaliste est une chose. Faire de son genre le prétexte d'une campagne de haine en est une autre. On assiste très souvent à une banalisation maladroite de la part des médias lorsqu'il s'agit de présenter ces faits. Dans le cas de Vanessa Lemoine, le débat s'est davantage porté sur son professionnalisme que sur les violences sexistes et les menaces de mort qu'elle a subies. Comme si, finalement, la véritable question était de savoir si elle méritait un tel déferlement de haine. Pourtant, son histoire est loin d'être un cas isolé. Elle s'inscrit dans une réalité beaucoup plus large, encore largement banalisée dans le monde du sport. En 2025, une étude publiée par Le Monde révèle ce que le chercheur Grégoire Bosselu appelle une véritable acceptation de la violence dans le milieu sportif. Parmi les plus de 2100 sportifs interrogés, 58% déclarent avoir subi au moins une forme de violence au cours de leur parcours et 1 sur 5 évoque des violences sexistes ou sexuelles. Des chiffres déjà alarmants que le chercheur estime pourtant sous-évalués. Pourquoi ? Parce que le questionnaire a été transmis au président de club et que seuls 793 clubs sur les 22 000 sollicités ont accepté de participer. Alors pourquoi a-t-on parfois l'impression que ces affaires sont rares ? Pas parce qu'elles n'existent pas, mais parce qu'elles restent souvent invisibles. Beaucoup sont réglées en interne, minimisées ou ne sortent que des années plus tard lorsque les victimes décident de parler. L'affaire de la patineuse française Sarah Abitbol est un exemple marquant. Ces révélations ont mis en lumière non seulement les violences sexuelles qu'elle a subies, mais aussi le silence de la Fédération française des sports de glace, accusée d'avoir fermé les yeux pendant des années. Ce n'est donc pas seulement la violence qui interroge, mais aussi l'omerta qui l'entoure. C'est justement là que les médias jouent un rôle essentiel. Le journaliste Romain Molina a fait des violences sexuelles dans le sport l'un de ses principaux sujets d'investigation. À travers ses enquêtes, notamment sur le football gabonais, il a contribué à révéler des affaires qui, sans ce travail journalistique, seraient peut-être restées dans l'ombre. Ce travail est également porté par des associations comme Femmes Journalistes de Sport qui soutiennent les journalistes victimes de violences sexistes, dénoncent le cyberharcèlement et interpellent régulièrement les rédactions et les institutions sportives. Parce qu'au-delà de révéler les faits, encore faut-il accompagner celles et ceux qui les dénoncent. Toutefois, il faut préciser une chose importante. Dans le cadre d'une affaire judiciaire, la personne mise en cause bénéficie de la présomption d'innocence. Ce principe influence forcément la manière dont les médias traitent les individus concernés. Récemment, le tennisman allemand Alexander Zverev a remporté Roland-Garros. Pourtant, le joueur actuel numéro 3 mondial a été accusé de violence conjugale par deux anciennes compagnes. Aucune condamnation n'a été prononcée et l'une des procédures s'est terminée par un accord entre les parties. Juridiquement, il bénéficie donc de la présomption d'innocence. Malgré son sacre, l'équipe qui consacre habituellement sa une au vainqueur du tournoi a fait le choix de ne pas le mettre en couverture, préférant mettre en avant la victoire des handballeuses de Metz. Un choix largement salué qui montre qu'un média peut décider de ne pas dissocier totalement la performance sportive du contrat extrasportif.
0: Merci à Naomi. Restez avec nous, Radio Campus Paris. On revient juste après ça.

0: Nous venons d'écouter la chanteuse britannique Ray avec son titre Ice Cream Man, sorti en 2023. Et à présent, retrouvons Jade et Adélia pour la dernière partie de l'interview.
1: On retrouve donc nos invités du jour, la chercheuse Giuseppina Sapio et la journaliste Juliette Cordemans. J'aimerais vous questionner sur l'affaire du, enfin le procès Pellico, du nom de Gisèle Pellico, très médiatisé internationalement et au cours duquel 50 hommes ont été donc jugés pour des faits de viol sous sédation chimique et à l'issue duquel Gisèle Pellico a été érigée en icône féministe. Juliette Cordemans, j'aimerais vous demander, selon vous, de quoi est symptomatique cette affaire et est-ce qu'on peut parler d'un tournant médiatique à partir de ce moment-là dans le traitement des violences sexistes et sexuelles ?
2: Alors, difficile à dire parce que pour moi, ça n'a pas été un tournant parce que, enfin, je veux dire, c'est pas la première affaire de viol ni même la première affaire très horrible et très sordide qui se passe. Moi, ce qui m'énerve dans ce genre de choses, c'est que on parle énormément de cette affaire qui fait le buzz, etc. Et comme je vous en ai parlé en début d'émission, ça isole beaucoup la thématique et on n'arrive pas à en faire tout un continuum, même si on continue à rappeler « voici le numéro d'urgence en fin d'article, etc. etc. » Et ça m'énerve aussi que ce soit une femme blanche qui a été crue... parce qu'il y avait énormément de preuves, parce que c'était une affaire particulièrement horrible, particulièrement sordide. Et ça m'énerve parce que pourquoi est-ce que ça mérite un tel buzz médiatique et pas une affaire de viol un peu moins sordide, avec moins de violeurs, avec une personne pas blanche, avec une personne, pourquoi pas, handicapée. Enfin, voilà. Ça m'énerve. Ça m'énerve aussi parce qu'on érige... j'ai l'impression que je suis en train de la tracher alors que vraiment, c'est pas mon but. Mais il y a eu... toute la thématique de l'inceste qui a été complètement balayée dans cette affaire, on n'en a quasi pas parlé, alors que la fille des Pellico a été violentée également. Elle ne faisait pas partie du procès, mais elle a fondé une association il y a 3 ans, je pense, à vérifier. Et elle lutte, enfin elle est devenue très militante, etc. Elle en parle beaucoup dans des livres et tout. Et en fait, ça, on n'en a pas du tout parlé dans les médias. Alors que ça faisait partie du procès aussi, mais on a décidé de se concentrer sur des trucs, sur les vidéos, sur le lever du huis clos, etc. Et donc ça m'énerve. Parce qu'on pourrait parler... En fait, c'est un sujet, les VSS, c'est un sujet très vaste, c'est un sujet très profond, avec beaucoup de nuances, beaucoup de choses à dire, beaucoup de trucs très différents qui s'y passent. Et on arrive toujours à ériger des grandes affaires en mode... enfin, qui sont très, très lisses, très classiques, et on n'arrive pas à parler de tous ces autres petits trucs, quoi. Et ça mérite. Et je pense que là, on a fail. Voilà.
1: Oui, Giuseppina Sapio, votre avis peut-être sur cette affaire ?
3: Alors moi j'ai un avis un peu divergent, c'est-à-dire que je partage l'idée que effectivement Gisèle Pellico avait les propriétés sociales de la bonne victime et que médiatiquement effectivement on travaille beaucoup pour les médias fabriquent ce stéréotype de la bonne victime. Après c'est un procès qui a pu en quelque sorte montrer le caractère systémique des violences et qui a pu aussi montrer les par le nombre en fait d'hommes on va dire assez lambda qui étaient impliqués. Et cela a pu également montrer, là je m'appuie sur le travail de la journaliste Marion Dubreuil qui a publié un livre La traversée du Sphinx qui en fait elle pointer comment, avec la présence des vidéos donc qui montrent clairement les violences que Gisèle Pellico a subies, il a été aussi possible en salle d'audience de mettre en doute ce qui se passait. Et ça, je pense que c'est un point extrêmement important à considérer, c'est-à-dire que même face à la preuve ultime qui serait celle de la vidéo, de l'enregistrement vidéo de la violence, nous sommes capables de douter de nos victimes. Et par rapport à cela, effectivement, c'était intéressant d'avoir une victime que les médias ont pu construire comme étant crédible pour justement montrer que même face à une victime qui à la limite se présente comme étant parfaite, parce que c'est quand même une victime aussi âgée, et que cet âge plus avancé serait presque une sorte de signe de probité sexuelle ou voilà, et non pas de dérive soi-disant. Et du coup, même face à ça, face aux enregistrements, nous sommes capables de douter de ces victimes-là. Et c'est vraiment, je pense, la leçon que nous avons un peu apprise de ce procès, et notamment de sa médiatisation.
4: Et on évoque depuis le début de cette interview les questions de genre à travers le traitement médiatique des VSS, mais il existe aussi la question des représentations des minorités de genre et des violences qu'elles peuvent subir. Est-ce que vous constatez des parallèles dans leur traitement médiatique ?
2: Totalement. Totalement. C'est les mêmes problèmes, les mêmes manquements qu'on observe à la JL et à Prenons la Une. Mais en fait, on est très proche de l'AJAR aussi, l'association des journalistes antiracistes et racisés. Et en fait, le système patriarcal, il est hétérosexuel et il est blanc. C'est exactement les mêmes... Enfin, évidemment, non, il y a des différences plus subtiles, mais c'est le même système de domination et il écrase toutes les minorités à peu près de la même façon, quoi. Donc c'est donc globalement, malheureusement, la même chose. Il y a quand même un petit peu plus de retard, je dirais, sur le traitement du racisme et des LGBT-phobies, parce que le féminisme a eu un gros, gros boom ces derniers temps, en tout cas en France, en Europe, et pas pour le reste, quoi. Mais c'est léger. Voilà.
1: Merci.
2: C'est un peu déprimant.
1: Moi, j'aimerais dévier un tout petit peu la conversation en parlant d'une affaire très actuelle, qui est l'affaire Liana, qui est extrêmement médiatisée actuellement. J'imagine que vous vous êtes donc posé la question, on entend beaucoup parler en ce moment de continuum des violences entre les violences faites aux enfants et les violences faites aux femmes. On sait que la femme de l'accusée a porté plainte pour violence et viol conjugal, viol... pour viol. Qu'est-ce que vous en pensez ? Est-ce qu'on peut parler d'une culture, du féminicide ? De quoi est symptomatique cette affaire ?
3: Y a plusieurs... Il y a des travaux, effectivement, qui ont pointé, mais ça, dès les années 70-80, je pense notamment au travail de Liz Kelly sur le continuum de la violence sexuelle, qui montrait justement comment on pouvait identifier et montrer que les violences font partie de la vie des femmes, et ce, sans les penser en termes de gravité, mais c'est plutôt en termes de fréquence et presque d'ordinarité, c'est-à-dire qu'elles font partie tous les jours de la vie des femmes et bien évidemment de tout sujet minorisé dans l'espace social. Ensuite, effectivement, il y a d'autres autrices, je pense notamment à Christelle Tarrou qui parle de violences féminicidaires, mais je pense aussi au travail qui a été fait par Margot Jacinti sur les féminicides. Alors, effectivement, l'affaire Liana montre qu'il y a un lien extrêmement important qui se tisse entre les violences sexuelles et incestuelles et ensuite les violences que peuvent subir les femmes notamment dans leur vie adulte et qu'en réalité alors tout de suite le débat public s'est déplacé du côté de l'action donc et notamment de la loi c'est-à-dire qu'assez rapidement on pense aux défaillances juridiques. En réalité, la vraie réflexion couvre l'affaire Liana est une réflexion aussi en termes de prévention parce que il y a un problème, on le sait d'un point de vue judiciaire, les tribunaux sont saturés de ces affaires-là, mais il y a un travail effectivement aussi à faire, notamment à faire du point de vue de la prévention pour essayer justement de attraper ce problème-là à la racine et non pas uniquement de penser en termes de sanctions et de solutions une fois que les faits se sont passés.
2: Oui, je crois qu'il y a un moment où il faut arrêter de se demander pourquoi... Enfin, les femmes sont violentées parce que ce sont des femmes, les enfants sont violentés parce que ce sont des enfants, les personnes racisées, etc., etc. En fait, les hommes violentent parce que ce sont des hommes. Et il faudrait peut-être commencer par là, quoi.
0: Merci beaucoup. Désolée, on n'a plus beaucoup de temps, mais c'était super intéressant. On comprend bien tout le système derrière. Et merci Jade et Adélia pour cette interview. Place maintenant à Ludmila. Toi, tu vas nous parler du cas spécifique des personnes trans. On t'écoute.
5: Alors, il y a maintenant 2 semaines, je me suis rendue à la Marche des Fiertés Résistrance à Marseille. Une manifestation organisée pour défendre les droits des personnes trans en amont de la Grande Pride. Au cœur de cette marche, entre chants, les prises de parole, les festivités, une idée revenait sans cesse, celle de la visibilité. L'objectif était clair, mettre en lumière l'identité trans, une réalité souvent déformée ou simplement ignorée. Car il y a un paradoxe, les personnes trans n'ont jamais été autant présentes dans les médias. Longtemps quasiment invisibles, elles sont devenues ces dernières années un sujet de débat permanent. Et cette surmédiatisation ne s'accompagne pas d'une meilleure compréhension. Car lorsqu'on parle d'elles, dans l'espace médiatique, on parle encore trop souvent à leur place. On voit encore de nombreux cas de dead naming, c'est-à-dire l'utilisation du prénom de naissance d'une personne alors qu'elle ne l'utilise plus. Les reportages réduisent souvent leur identité à leur transition, à leur corps ou à des questions médicales. Les plateaux télévisés transforment régulièrement leur existence en de sujets de controverse, en débat, opposant des personnes concernées à des intervenants qui ne connaissent pas leur réalité au nom d'un prétendu équilibre. Dans son mémoire consacré aux représentations trans et aux médias, Marie Scani s'appuie notamment sur une étude de cas d'articles du Figaro. Elle montre que certains traitements médiatiques privilégient la controverse plutôt que l'information et participent à construire un regard extérieur. On l'a notamment vu avec les polémiques sur l'accès des personnes trans aux compétitions sportives, où elles sont représentées comme un problème à résoudre plutôt que comme des personnes confrontées à des discriminations dans le milieu sportif. Le résultat, c'est une visibilité qui devient une forme de violence. Elle nourrit les préjugés et la stigmatisation, elle transforme des vies réelles en sujets de polémiques tout en invisibilisant les violences concrètes vécues par les personnes trans, donc discrimination à l'emploi, difficultés d'accès aux soins, harcèlement, agression, rejet familial, précarité, etc. Marie Scani souligne alors l'importance de créer et de faire vivre des médias communautaires et des espaces de parole portés par les personnes concernées afin de contrer un traitement souvent cis-centré des médias traditionnels. Lorsque les personnes trans produisent leurs propres récits, elles échappent davantage aux stéréotypes, à l'exotisation, à la logique du débat permanent. Il s'agit de reprendre la maîtrise de l'histoire. Cette analyse fait directement écho à ce que j'ai vu lors de la marche Résistance. Le rendez-vous était donné devant le palais de justice à Marseille. Les drapeaux bleus, roses et blancs flottaient au-dessus du rassemblement. Au micro, les collectifs Transvénère 13, Transat, Ex-Vanguard et plusieurs autres associations de la région PACA se sont succédés. Les prises de parole dénonçaient les violences transphobes, réclamaient la libre autodétermination, la dépathologisation des parcours de transition, un meilleur accès aux soins et la fin des mutilations sur les enfants intersexes. Trans, fiers et en colère, leur chant rappelait que les personnes trans veulent pouvoir raconter elles-mêmes leur histoire plutôt que de laisser les autres parler à leur place. Cette volonté se traduit jusque dans l'organisation de la manif. Les collectifs ont expliqué avoir dû mettre en place leur propre dispositif de sécurité, la police n'ayant pas voulu escorter ce cortège pourtant autorisé. Et cette précaution n'était pas anodine. Au cours de la marche, des insultes transphobes ont été proférées contre les manifestants et des objets ont été lancés en direction du cortège. Reprendre la rue ne consiste pas seulement à gagner en visibilité, mais aussi à créer des conditions pour pouvoir être visible en sécurité. Manifester n'est donc pas seulement être vu, c'est décider comment on est vu, c'est raconter son histoire soi-même, porter ses revendications et reprendre contrôle du savoir produit. La marche s'est poursuivie sur la plage où les manifestants se sont retrouvés pour revendiquer, échanger, mais aussi tout simplement se baigner ensemble. Puis en soirée, des concerts et une free party ont pris le relais. Des moments de fête, de bienveillance, de fierté et de célébration collective où chacun pouvait célébrer son identité sans avoir à se justifier. Des espaces peu couverts par les médias où se construisent la solidarité, la culture et la joie des communautés trans et queer. Peut-être que l'enjeu aujourd'hui est là, non pas parler davantage des personnes trans, mais mieux en parler. Couvrir des événements comme Résistance, donner la parole aux premiers concernés et montrer les réalités du terrain plutôt que de fabriquer des controverses artificielles. Une visibilité juste n'est pas une visibilité qui expose, c'est celle qui informe, respecte et permet de comprendre.
0: Merci Ludmila. Et donc je me tourne maintenant vers vous, Juliette Cordemanse. Vous êtes donc à la JL et je crois que Ludmila a quelques questions pour vous.
3: Oui, alors en revenant sur ce dont je viens de parler, on a notamment eu le cas de Vanessa Campo, 36 ans, en 2018, qui a été largement critiquée pour son traitement médiatique. Son identité de femme trans était souvent effacée ou réduite à son statut de travailleuse du sexe ou de personne sans papier. Qu'est-ce que, justement, vous parliez un peu plus tôt de la figure de la bonne victime. Et en fait, qu'est-ce que ce cas nous apprend sur la manière dont les médias construisent la figure des personnes trans et la figure de certaines victimes?
6: Je sais pas. Sur les personnes trans, déjà, ce qu'il faut dire, c'est que notamment dans les décomptes militants et féministes, c'est une question qui divise. C'est-à-dire que les personnes trans ne sont pas comptabilisées, par exemple, par l'un des décomptes qui est féminicide par compagnon ou ex, qui va les compter dans un décompte à part qui s'appelle transicide. Dans le cas de Vanessa Campos, justement, c'est un emblème un peu d'un mauvais traitement médiatique, parce que la plupart du temps, effectivement, les mauvaises victimes sont des victimes qui ont, par exemple, voilà, comme on le disait tout à l'heure, des propriétés sociales qui ne répondent pas à un horizon d'attente que nous avons aussi fabriqué culturellement, socialement, médiatiquement. Et ici, par exemple, le fait d'être travailleuse du sexe, le fait d'être une personne trans, le fait donc par conséquent dans l'imaginaire de se exposer par sa profession à de potentiels dangers, vient fabriquer en quelque sorte un récit où la crédibilité de la victime est mise à l'épreuve. Et nous, dans la recherche, on a voulu traduire un terme qui a été introduit par deux chercheuses américaines, qui est le terme de believability. Les deux chercheuses sont Sarah Bennett Weiser et Catherine Higgins, qui en fait ont voulu parler non pas de crédibilité des victimes de violences sexuelles et de violences de genre en général, mais de croyabilité. On l'a traduit comme ça en français. C'est-à-dire que elles ont voulu mettre l'accent sur le fait qu'il n'y a pas une forme de neutralité de la crédibilité des victimes, mais que leur crédibilité, elle est socialement, culturellement, médiatiquement construite. Et qu'en parlant de croyabilité, on met l'accent sur ce caractère complètement faussé de leur construction.
0: Tu sais, Pina, je vous coupe. Est-ce que peut-être, Juliette, tu as un mot à rajouter sur ce...
2: En fait, de manière très simple, dès que tu t'éloignes de la norme patriarcale hétérosexuelle blanche, c'est un mauvais point pour toi, quoi. Donc, enfin, voilà, il y a... Je peux vous refaire le speech sur le patriarcat, mais c'est toujours le même problème, en fait.
0: Ça reste le même problème des minorités. Eh bien, c'est la fin de cette émission consacrée au traitement médiatique des VSS. Merci Josépina Sapio et Juliette Cordemans d'avoir accepté notre invitation. Merci à notre équipe de journalistes, Naomi, Lunila, Alionor. Et merci à Jade et Adélia pour votre interview. À la régie, merci à Mariam et Lola. Et enfin, merci à Colin et Sybille pour leur encadrement. C'était Oriane et Anna pour vous présenter l'émission aujourd'hui.
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1: 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Il est 19h, vous êtes sur Prune et vous écoutez Angle Mort, l'émission du collectif Isonomia.
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1: Bienvenue pour cette deuxième saison d'Angle Mort. Ici, on parle depuis les marges, depuis nos vies, nos luttes, nos héritages. On éclaire les angles morts du pouvoir pour penser le monde depuis celles et ceux qu'il a voulu réduire au silence. Autour de la table et fidèle au poste, Rev, Charmarquet, Moussa et moi-même, Filsan. Pour la première saison, notre point de départ était le décolonial comme la nécessité à regarder le monde autrement, mais aussi un domaine à démystifier. Pour cette deuxième saison, on ne change pas de cap, on revient là où tout a commencé, vraiment, la Révolution, avec ce titre, Achever la Révolution. Et comme d'habitude, pour entrer dans le vif du sujet, c'est l'édito d'Angle Mort.
4: Les périphéries parlent au centre, c'est l'édito d'Angle Mort.
1: Assata Shakur nous a quittés, et avec elle, une voix s'éteint sans jamais disparaître. Assata n'a jamais voulu être une héroïne, elle refusait qu'on transforme sa lutte en monument, qu'on la réduise à une image qu'on admire pour mieux la neutraliser. Assata a toujours parlé depuis un lieu politique, celui d'une femme noire, debout, en guerre contre l'État raciste, contre l'ordre colonial et patriarcal bâti sur nos vies. Elle savait que le racisme n'est pas une dérive, mais un mode de gouvernement, que la répression n'est pas une erreur, mais la réponse structurelle à toute conscience noire organisée. Elle savait que la révolution ne vient jamais d'en haut, mais des marges, des prisons, des exils, des femmes noires qui refusent de disparaître. Assata a connu la violence nue de l'État, la traque, la torture, l'enfermement, parce qu'elle refusait l'ordre raciste capitaliste qui gouverne les corps noirs. Mais jamais elle n'a renié la tendresse qu'elle portait aux siens. Sa vie fut une déclaration d'amour indéfectible au peuple noir. Elle a défié l'exil et les mensonges, non pour écrire une légende personnelle, mais pour porter la mémoire collective, les blessures millénaires et les espoirs brûlants d'un peuple en lutte. Et elle a continué d'aimer. Cet amour n'était pas sentimental, il était politique. Un amour collectif, un soin radical, une tendresse intransigeante qui protège la vie noire quand tout l'appareil du pouvoir cherche à la détruire. Elle a fait de cette

0: Elle nous a rappelé que la liberté ne se demande pas, elle s'arrache. Et que la révolution n'est pas un souvenir, mais un travail vivant, qui commence avec la conscience et se poursuit chaque jour dans nos colères, nos solidarités, nos espérances. Assata nous a quittés, et cette nouvelle n'est pas un vide. C'est un écho, un appel, une invitation à reprendre le fil. Je suis triste, c'est sûr, mais ma tristesse n'est pas un repli, elle est un partage. Elle n'est pas une défaite, mais une mémoire collective, une lucidité politique qui nous rappelle que la liberté n'est pas une conquête individuelle, mais une responsabilité commune. Je ne pleure pas une héroïne, j'honore une transmission, mon souffle. Parce qu'être une femme noire, c'est apprendre à pleurer sans renoncer, transformer la douleur en savoir, le deuil en mouvement, et conquérir le droit d'être entière dans un monde qui t'isole et te déforme. C'est porter dans le regard toutes celles qu'on a voulu effacer, c'est parler pour ne pas devenir silence, c'est aimer, même quand aimer est un acte de résistance, c'est marcher dans une histoire qui ne nous a jamais attendue, mais que nous continuons à écrire. Achever la révolution, ce n'est pas la conclure, c'est refuser qu'elle s'arrête à nos morts. Pour prolonger la voix d'Achata Shakur, pour entendre ses doutes, sa lucidité, sa tendresse et sa rage, il faut lire son autobiographie, traduite et dirigée par le collectif Case Rebelle, avec un S. Ce livre est plus qu'un témoignage, c'est un outil politique, un geste de mémoire noire, un acte de transmission essentiel. À Case Rebelle, merci. Merci d'avoir transmis l'entièreté, la complexité et la puissance de sa parole pleine. Merci d'avoir permis que sa voix continue de circuler, de parler aux nôtres et de nous rappeler que la révolution se conjugue encore au présent.
1: Venez. Voilà ma place.
2: C'est le fauteuil, votre place ?
1: Eh oui, c'est ici que je m'installe.
2: Ah ouais, mais là vous êtes vraiment bien avec la vue et tout.
1: Ça serait dur à donner. De grands révolutionnaires. La majorité sont morts pendant la révolution.
2: En fait, ce qui est particulier, c'est que vous parlez de révolution, et nous, en France, j'ai jamais entendu le mot révolution en Algérie. On disait toujours la guerre d'Algérie, la fin des colonies ou des choses comme ça, mais on ne parlait pas de révolution. Et en fait, je me rends compte que pour vous, c'était la révolution.
1: C'est normal, parce que vous, Français,
2: oui,
1: citoyens français, n'ont pas souffert.
2: Eh oui.
1: C'est des gens qui ont souffert, qui se rappellent des choses.
2: Bien sûr.
1: Le peuple algérien ne peut pas oublier, c'est pas vrai.
2: Oui.
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0: Alors, l'échange que vous venez d'entendre est un extrait de l'émission de télévision d'Antoine de Maximi, dont l'objectif est d'aller à la rencontre des habitants et habitantes de tous les pays du monde, sans préparation, et de passer la nuit chez eux. Donc là, dans cet extrait, il est en Algérie, je crois que c'est en 2023, et lors d'une de ses étapes en Kabylie, il est accueilli par Daoud Baraka, qui l'accueille pour la nuit. Et donc, c'est une séquence qui est devenue virale pour une toute autre raison que celle qui nous intéresse ce soir. Donc, je vous pose la question, en quoi cet extrait vient éclairer le choix de notre titre de ce soir, qui est, je le rappelle, « Achever la révolution ». On va commencer par Vève et puis après, ça à toi, Chamaké.
4: En fait, ce qui est intéressant avec cet extrait, c'est que ça montre comment la révolution est aussi une question de perspective sur un même événement historique. Il y a deux regards, deux interprétations et surtout deux peuples qui ne voient pas du tout la même chose par rapport à l'histoire. Il y a l'Algérien qui a vécu la révolution, donc qui a vécu le renversement de l'ordre colonial, etc. Et puis il y a le Français qui l'a entendu de loin, comme c'était la guerre d'Algérie, comme c'était les révoltes, etc. etc. Et que ça nous dit aussi, justement, ça nous dit tout de ce qu'est une révolution. Comment ça renverse des perspectives. Et cette idée de l'intitulé « Achever la révolution », c'est que c'est achever dans les deux sens. Achever la révolution parce que les révolutions sont rarement terminées. On n'a pas encore fini la Révolution française.
0: Elles sont inachevées.
4: Exactement. Et elles sont inachevées. Inachevées parce que empêchées. Il y a des révolutions qui sont accaparées, détournées, etc.
0: Tronquées même.
4: Il y a des révolutions qui sont tronquées parce que justement, quand ils font la révolution, ils ne le font pas pour tout le monde. Quand la Révolution française arrive, il y a encore des esclaves. Mm-hmm. Il a fallu, on va en parler tout à l'heure, des soulèvements en Saint-Domingue pour que justement la première abolition se fasse. Et d'ailleurs, les femmes n'étaient pas des sujets là où on la révolution proclamée

0: l'égalité des sujets en droit et en dignité, les femmes étaient des sujets diminués. Donc, en fait, les révolutions sont rarement complètes.
1: Et donc, achever la révolution, Charles Marquez, c'est peut-être aussi avoir un autre regard sur les révolutions.
2: Oui, exactement. Et c'est surtout, c'est un lieu de lutte et de légitimation, comme vous l'avez rappelé. Certains vont appeler certains événements guerre ou comme la guerre d'Indochine, alors qu'en fait, c'est vraiment une révolution. Parce que souvent, on pense qu'une révolution, c'est des valeurs, un grand soir, la prise du palais de je ne sais pas qui, je ne sais pas quoi, alors que pour d'autres, c'est un très très long processus et on va essayer de revenir dessus ce soir.
1: Mais est-ce que toutes les révolutions, elles se sont aussi faites hors de l'Occident à un moment donné?
2: Oui, totalement. À partir de la révolution russe, on voit que ce mouvement qui a commencé à peu près en Angleterre en 1600 et quelques atteint le monde entier. Ça va de la Chine à l'Indonésie, ça revient en Afrique et à partir de là, on n'arrête plus jusqu'à maintenant avec la Palestine qui est la dernière révolution.
1: Donc il y a des révolutions qu'on glorifie, il y a celles qu'on a étouffées sous les récits nationaux, les révolutions qu'on a trahies, récupérées ou vidées de leur sens, et il y a celles qu'on continue malgré tout à porter dans nos corps et dans nos voix, comme tu l'as dit, la révolution palestinienne. Donc hormis le mouvement que la Terre fait autour du Soleil, qu'est-ce qu'une révolution ?
0: En fait, l'idée de révolution, c'est remplacer un ordre politique donné par un autre ordre politique. C'est vraiment la différence avec une alternance qui ne fait que changer les gestionnaires du pouvoir sans remettre en cause l'ordre politique en place. Une révolution renverse la monarchie pour établir une république, renverse la république pour établir, par exemple, l'anarchie ou quelque chose d'autre. Mais il faut ce changement fondamental-là pour qu'on puisse parler de révolution. Et dans l'histoire, la révolution comme mouvement politique, la révolution, c'est aussi philosophique et scientifique comme changement de paradigme. Quand on parle de révolution scientifique, on dit que il y a un certain regard, une certaine grille de lecture que l'on applique sur les phénomènes donc physiques et qui sont bousculés, ce regard-là, par l'émergence d'un autre regard. Ça veut dire que quand Copernic remplace Ptolémée, par exemple, ça, c'est une révolution. Quand Einstein remplace Newton, c'est une révolution scientifique. Et donc, il y a un renversement total de l'ordre antérieur et donc du rapport au monde antérieur par un rapport au monde subséquent.
1: Tu veux rajouter quelque chose ?
2: Oui, au-delà du peut-être revenir sur l'étymologie du mot révolution, qui a la même étymologie que revolvere, le revolver. Il y a cette idée cyclique et de revenir à un état. Et cet état-là, c'est un âge d'or qu'on aurait perdu ou auquel on souhaiterait revenir. Et c'est aussi la révolution, en général, c'est aussi deux visions du monde qui s'affrontent, de deux catégories.
1: Par exemple.
0: De catégorie en tant que groupe.
2: Exactement. Exactement. Et par exemple, pour le cas qu'on va traiter, c'est la révolution bourgeoise et les catégories bourgeoises qui, aux alentours de la Renaissance et des grandes découvertes, affrontent la vision du monde de la co-gestion entre l'Église et les nobles, ce qu'on appelle l'Ancien Régime. Et surtout, le fond de cette dispute-là, c'est comment on va produire le savoir. Et il se trouve qu'à partir de la guerre de Cent Ans, la catégorie bourgeoise, qu'on appelle, qui sont des marchands, ont une vision du monde qui est plus efficace, plus efficiente, tout bonnement, parce que la production de leur savoir, basée sur la science, la rationalité, marche.
1: Qui fait la révolution ?
2: C'est les bourgeois. Et donc, j'essaie d'expliquer en fait pourquoi, à un moment donné, ils s'imposent parce que leur vision du monde, la façon de gérer la société est beaucoup plus efficace.
1: Défendent leurs intérêts aussi.
2: Exactement, parce qu'avant, ce qui se passait, c'était qu'il y avait le bif entre l'héliocentrisme et le géocentrisme. L'un qui disait que la Terre se trouve au milieu de l'univers et tout le monde tourne autour. Et finalement, c'était le contraire. Et en fait, tout simplement, lorsqu'il y a les grandes navigations et ce qu'on appelle les grandes découvertes qui sont pour nous le début de la colonisation, on s'aperçoit que la Terre, elle est ronde. Et donc, l'épistémologie et la production scientifique et de savoir de la bourgeoisie s'imposent parce qu'elle est plus viable et elle s'est avérée être plus vraie que celle de l'ancien monde. Et ce qui est drôle, c'est que à la fin, juste avant la Révolution française, le roi Louis XIV, on l'appelle le roi Soleil.
0: Oui, et puis, juste pour appuyer sur ce point, en fait, quand tu parles de vrai et d'efficace et d'efficiente, En matière d'étymologie, ça s'entend de deux manières. Ça veut dire ce qui est efficace et ce qui permet d'écrire le plus précisément possible la réalité, mais aussi de prédire le plus précisément possible l'avenir. Mmh. C'est-à-dire, quand tu as une science qui te permet de décrire le monde comme étant, la planète comme étant ronde, ça te permet de prédire une trajectoire qui te dit, si tu pars de là, de l'Europe, et que tu pars vers l'Ouest, tu arrives quand même en Chine ou en Inde, etc. Donc, c'est cette prédiction-là qui est, effectivement, qui est une preuve de l'efficacité de du savoir bourgeois, de l'éthologie bourgeoise.
2: Et pendant 200-300 ans, cette vision du monde s'impose. Mm-hmm. Et la bourgeoisie commence à prendre le pouvoir. La couronne commence à lui confier énormément de responsabilités. Mm-hmm. Et vient se développer la première révolution, c'est-à-dire la révolution anglaise, mm-hmm. la révolution américaine, qui est un sous-produit de la révolution anglaise. Le but, c'est de dire qu'il y a plusieurs pôles derrière, en fait. Mm-hmm. Parce qu'une fois qu'ils ont eu l'hégémonie culturelle, scientifique, ils ont pu imposer leur structure économique, leurs droits, certains diront même les mœurs pour les contre-révolutionnaires. Mmh. Et on ne fait pas la révolution le 14 juillet 1789. Mmh. C'est pas le sermon de jeu de paume qui fait que on prend. c'est pas ça. C'est qu'il y a eu 300 ans d'histoire qui a fait que, par exemple, pour l'Angleterre, la bourgeoisie marchande a fait une alliance avec les nobles, alors qu'en France, la bourgeoisie française, elle a fait une alliance avec la royauté et à travers la structure étatique. C'est-à-dire que la création de l'État, c'est la France. Mmh. Et la bourgeoisie a servi justement au roi. Mmh. Elle a servi la vision du monde du roi jusqu'à que la bourgeoisie le subjugue et prenne sa place.
1: Mmh. Mais toutes les révolutions ne sont pas forcément bourgeoises. On tentera d'y répondre après notre première pause musicale avec Aurita
2: Castillo. Aurita Castillo.
1: Aurita Castillo.
2: En su conjunto.
0: Ce qui veut dire avec
2: son orchestre, sa bande.
0: Donc le son s'appelle.
1: Espagnol.
2: Je raconterai.
0: Le son s'appelle
2: Chambaku.

0: D'écouter Chambaco Dorita Castillo, un morceau qui parle d'exil, de mémoire et de fierté. Et je parle sous le contrôle de notre expert en espagnol.
1: Alors, j'ai une petite anecdote très très rapide. Pourquoi j'ai choisi cette chanson-là? C'est le film, elle est extraite du film Kill the Gringo de Mel Gibson, qui est un chef-d'œuvre, je vous invite à le regarder.
0: On ne regarde pas Mel Gibson, nous.
1: Justement. Mais il est, franchement, il est très très bon, le film. Et j'avais eu cette chanson-là et un jour, j'étais à Cartagène des Indes en Colombie et je lève la tête et je vois Chambaco et je regarde et je savais que c'était de la cumbia qui est un genre musical colombien. Je regarde, je dis mais attends, c'est bizarre. Et je fais mes recherches et je trouve que cette chanson-là a été écrite dans ce quartier-là. Et ce quartier-là, c'était des marécages où on avait installé les Noirs qui avait fui justement l'exil rural en Colombie dans les années 10-20. Et ce qui m'a le plus choqué, c'est comment cet endroit qui était un marécage, les gens, ils ont pu avoir justement cette nostalgie-là. C'est parce que leurs conditions à la campagne étaient tellement terribles que même dans un marécage, c'était mieux d'où ils venaient. Et voilà, j'avais un lien avec cette chanson.
0: Très bien. Et ben, c'est le moment de notre instant lexique avec Rêve.
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0: Alors ce soir, Rêve, tu t'attaques à un mot qui va souvent de pair avec la Révolution, qui sent bon les commémorations sous les dorures de la République. Mais on te connaît et on sait que tu ne vas pas nous laisser rester sur des apparences, c'est à toi.
3: Il est une pensée qui nous conforte à l'échec de notre consensus collectif, celle de l'abolitionnisme. Ce courant d'une radicalité nécessaire ne propose pas une simple réforme marginale, il nous enjoint de subvertir les fondements même de l'ordre établi. Si la fin de la peine de mort est souvent un horizon aisément concevable, l'idée d'un monde sans prison demeure un seuil de l'imagination que la majorité refuse de franchir. L'abolitionnisme, comme un projet essentiellement créatif, vise à édifier de nouveaux systèmes de justice et de soins, s'attaquant aux racines des désordres sociaux. Ces cibles sont multiples, s'étendant des systèmes punitifs aux structures intimes de la société, la police, la prison, la famille, le travail ou l'État.
0: Alors j'entends l'appel à l'imagination que tu nous fais, mais cet exercice ne risque-t-il pas d'être vain si on ignore que toute abolition a d'abord été une lutte concrète ?
3: Cette question est fondamentale. En effet, si l'abolitionnisme nous enjoint d'imaginer, c'est parce qu'il tire sa force d'un héritage historique qui prouve que l'utopie n'est que la libération que les opprimés arrachent eux-mêmes. L'énergie des mouvements contemporains vient de la lutte contre l'esclavage, prouvant que l'abolition n'était pas un cadeau métropolitain, mais le résultat direct des révoltes d'esclaves de Saint-Domingue en 1791 aux Antilles en 1848. Cependant, l'indemnisation colossale des propriétaires après 1848 a jeté les bases d'une inégalité structurelle qui perdure encore aujourd'hui. Abolir le statut légal ne suffit pas s'il ne s'accompagne pas du démantèlement des rapports de pouvoir qui ont rendu ce statut possible.
0: Alors, ce parallèle entre la rente coloniale et la persistance des inégalités est assez fort, mais comment l'abolitionnisme étend-il cette critique à la prison, la famille et au travail?
3: C'est parce qu'il y a un fil rouge. Ces institutions sont des rouages fonctionnels qui se soutiennent mutuellement au sein d'un système en tant qu'outil de gestion et de reproduction du capitalisme racial. Selon Angela Davis, la prison est un lieu abstrait où sont déposés les êtres indésirables. En isolant les populations pauvres et racisées, elle dispense la société de réfléchir aux causes réelles de la délinquance, le racisme, la pauvreté, les inégalités. Quant à la police, historiquement liée à la protection de la propriété privée, elle n'est ni formée ni efficace pour gérer les crises sociales et de santé mentale. L'abolition de la police passe par ce qu'on appelle les 3D. Définancer pour allouer les fonds vers les services sociaux, décentraliser les missions non pénales vers des équipes spécialisées et décriminaliser les actes qui relèvent de la santé publique. Quant à l'abolition de la famille nucléaire, elle cible l'institution qui privatise le soin. Ce travail non rémunéré, majoritairement dévolu aux femmes, permet au capitalisme de renouveler la force de travail à un coût quasiment nul. La famille est également le berceau de toutes les dominations, comme le dirait Dorothée Ducey. L'alternative, donc, est la création de structures collectives de solidarité. Enfin, l'abolition du travail, portée par des mouvements comme la Verte Critique, vise non pas à libérer le travail de l'exploitation bourgeoise, mais à nous libérer du travail lui-même en tant que catégorie sociale aliénante. Le travail abstrait est la mesure du temps qui fonde la valeur d'échange et génère le fétichisme de la marchandise. L'abolir signifie libérer l'activité humaine de la logique du profit pour l'orienter vers les besoins réels. Cependant, il est essentiel de distinguer l'abolitionnisme systémique de la démarche dite abolitionniste concernant la prostitution. Cette dernière est en réalité une forme de prohibitionnisme qui, en pénalisant le client, ne fait que pousser les travailleurs du sexe dans la clandestinité. Contrairement à cet effet, les syndicats de travailleuses du sexe et les féministes anticarcérales réclament la décriminalisation du travail sexuel pour obtenir des droits et outils nécessaires à la lutte contre l'exploitation. Donc, c'est une démarche qui est alignée sur la logique abolitionniste de la décriminalisation et de la réduction des interactions policières.
0: Alors, je vois la cohérence systémique. Mais si on parle d'une libération progressive, qu'est-ce qu'on a à proposer concrètement pour gérer la violence la plus extrême, comme par exemple les meurtres et viols, sans la solution d'exclusion qu'est la prison ?
3: La question est légitime. C'est l'essence même de l'impératif de la conscience que de démanteler ou de chercher à démanteler le mythe de l'impossibilité. Nous partons du constat que le système actuel est déjà un échec, qu'il faut proposer des alternatives de justice réparatrice. L'abolitionnisme exige une dénaturalisation radicale du pouvoir, révélant les institutions comme de pures constructions historiques. Face à l'échec du système actuel, les abolitionnistes proposent de s'attaquer aux causes profondes de la violence et de développer des stratégies de justice réparatrice et transformative. Ces approches se concentrent sur la réparation du tort causé, la guérison des victimes et la responsabilisation des auteurs au sein d'une communauté. Il s'agit en somme d'une invitation à préférer à la fatalité l'effort d'une conscience radicale.
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0: Bon, moi, je comprends qu'abolition et révolution vont donc forcément de pair, mais il n'y a pas de révolution sans abolition. Par contre, toutes les abolitions ne sont pas des révolutions.
3: Oui.
0: Moi, j'ai des exemples.
3: Hein. Oui, vas-y.
0: par exemple, la peine de mort.
3: Elle a été effectivement reconfigurée parce qu'aujourd'hui, par exemple, cette semaine, il y a eu un jeune Guinéen qui a été tué à la frontière française, à Dunkerque, parce qu'on lui avait servi une
0: obligation,
3: effectivement, alors qu'il travaillait. Et donc, on voit que la nécropolitique migratoire de la France conduit, ou plutôt condamne, concrètement, matériellement, des gens à la mort.
0: Ouais. Eh bien, je pense que c'est le moment de...
1: De reprendre
0: notre discussion. Et pour en revenir à notre sujet, donc, est-ce qu'on peut dire que les libérations... Les luttes de libération coloniale ont été aussi des révolutions.
1: Ouais,
0: ou est-ce qu'elles ont tenté d'achever celles que d'autres avaient commencées ?
1: On s'était laissé sur... Tu m'avais posé la question, c'est est-ce que toutes les révolutions sont bourgeoises ?
0: Oui.
1: Et moi, je t'avais répondu que non, parce qu'à partir de 1917 et la révolution russe, entre-temps, il y a un nouvel acteur qui est apparu, qui est le prolétariat ou le peuple, enfin, appelez-le comme vous voulez. Et donc, c'est une nouvelle catégorie qui devient un acteur de l'histoire, capable de transformer les choses. Et à partir de 1917, toutes les révolutions sont des révolutions prolétariennes qui ne disent pas leur nom. Mmh. Et donc, même si je voulais aussi revenir sur le cas de Haïti, qui est aussi une révolution d'esclaves, qu'on peut dire que c'est une révolution de prolétaires et de travailleurs, mais elle a, même si elle a eu énormément d'influence, elle a tellement été étouffée, ils n'ont pas pu faire la même chose avec la révolution russe qui va derrière influencer la révolution chinoise et toutes les révolutions de la décolonisation qui suivront.
3: Il faut quand même aussi dire une chose, c'est que si effectivement la révolution à partir de 1917 sont donc du fait du prolétariat...
0: Le sujet colonisé.
3: Oui, il y a le sujet colonisé et à partir de là, on se rend compte que tout le prolétariat n'est plus révolutionnaire. À partir de là, on voit bien que le prolétariat, on va dire occidental, à verser dans ce qu'on appelle un marxisme d'alternance plutôt que révolutionnaire, un marxisme qui négocie avec l'ordre donc en place.
0: Aka Sophie Binet,
1: voilà.
0: Qui ne veut pas renverser le gouvernement.
3: Voilà, ouais, c'est ça.
0: Le travaillisme.
1: Des formes de travaillisme.
3: Ouais. C'est ça. Alors que de l'autre côté, bah, le sujet colonisé n'a pas le luxe de négocier avec l'ordre social et n'a pas d'autre choix que celui du renversement total. Donc, ils sont obligés d'être révolutionnaires. Ce qui est intéressant à noter, c'est que à chaque fois que le sujet colonisé est mobilisé, notamment dans les mouvements nationalistes anticoloniales, ce qui intéresse la gauche occidentale, et notamment française, c'est la dimension nationale de ces luttes et non pas la dimension anticoloniale. On les mobilise pour justifier de brandir ici le drapeau parce qu'on brandit là-bas le drapeau. Alors qu'ici, on ne cherche pas à la révolution, on cherche à faire de l'alternance. Quoi.
1: Exactement, c'est une forme d'alliance avec la bourgeoisie qui
0: la
1: est
0: mythologie nationale.
1: Voilà, qui est très très appréciée au sein de certaines franges de marxisme, mais justement ces bourgeoisies là, comme j'ai dit tout à l'heure, il y a un nouvel acteur qui apparaît qui s'appelle le prolétariat et le prolétariat racisé du sud, et les bourgeoisies nationales qui font elles font aussi partie du processus révolutionnaire se retrouvent coincées parce que là on n'est plus en 1848, on n'est plus en 1789. Et tout à l'heure, j'avais donné l'exemple de, par rapport à la Révolution, quand je disais que c'était un désir aussi de retour à un moment idéal, un moment où, en gros, la classe commerçante à laquelle on s'identifie avait les mains sur les décisions. Et c'est pour ça que, dès l'Antiquité, l'intérêt pour la Rome antique et la République et la démocratie et la Grèce a été des institutions qui ont été très très comment dire très qui ont, sont devenues des institutions bourgeoises parce qu'ils se projetaient vers un moment. Et en fait, pourquoi je parle de ça, c'est parce qu'on le voit dans les bourgeoisies du sud racisées, on voit les mêmes structures mentales qu'il y avait à une époque où la bourgeoisie elle était dominatrice, où ce qu'on appelle le peuple ou le prolétariat n'existait pas. Et ben tous les OTEP qu'on critique, tous les afrocentristes et tout ça, ils ont la même démarche petite bourgeoise d'un retour à une période passée. Dans le cas, c'est l'Égypte, les humanités africaines.
3: Comme la Renaissance
1: la Grèce et Rome. Mais vu que l'histoire ne repasse pas à ses plates bandes et qu'il y a cette nouvelle catégorie qui s'appelle le prolétariat, ils sont littéralement pris entre deux feux et c'est pour ça qu'on voit les bourgeoisies du Sud ne pas être très progressistes. Et c'est ce qui nous gêne, nous, avec les communistes ici, parce qu'ils sollicitent, ils aiment bien ces bourgeoisies. On les voit quand ils disent ouais, mais l'Iran, c'est des résistances à l'Empire, Assad, il était beau, etc., etc. Mais c'est quelque chose qu'ils disent.
3: Ils confondent le discours anti-impérialiste comme un discours d'émancipation, alors que ce n'est pas forcément le cas.
1: Alors qu'il s'allie aux franges les plus réactionnaires qui existent dans ce monde.
0: Donc le marxisme occidental n'est pas si révolutionnaire que ça.
1: Voilà, le marxisme occidental a
0: pété. Ah, il fétichise les mauvaises révolutions avec ses alliances avec les nationalistes.
1: Exactement.
0: On va peut-être faire une deuxième pause musicale, rapidement, parce qu'il y a Moussa après.
3: Ok, et c'est quel titre?
0: Ah oui, c'est RSKO, RSKO, Amour sincère.

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1: Alors après ce moment tout en douceur qui nous a été conseillé par un jeune sympathisant. On aime bien.
2: On aime bien.
1: Voilà, retour de Moussa avec sa cam.
2: Bonsoir.
1: Avec un titre qui sonne comme un mot d'ordre, la reprise.
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4: Le jingle, il me tabasse. C'est génial. Bon, bah, les amis, ouais, moi, ça fait trop longtemps que je n'ai pas fait de chronique.
1: Oui, tu n'étais pas là la dernière.
4: Ah, en plus,
1: ouais, c'était un plateau exclusivement fait. Ouais.
4: Mais je suis venu.
1: Oui, tu es venu, c'est vrai. Tu étais là. Silencieux.
4: Ouais. Toujours. Sage. Comme une image. Ouais, je fais la chronique. ça fait longtemps que je n'ai pas fait de chronique. Là, j'ai l'impression de reprendre le sport. T'as vu comment c'est dur de reprendre le sport après une grande pause? Tu sais, t'es rouillé, ton corps il fatigue plus vite, t'as plus de chances de te blesser. Ça veut dire là, ma chronique, elle va être nulle sa mère.
1: Tu l'aimes?
4: En fait, j'ai l'impression d'être Sophie Aram à son prime.
1: Ah ouais?
4: Et là, pour ceux qui ne connaissent pas Sophie Aram, c'est très bien comme ça. Restez comme ça, ne changez rien. C'est vrai, souvent, le savoir est une arme, mais en vrai, parfois, l'ignorance est une arabe.
2: Voilà.
4: T'as capté? Bam, jeu de mots, on y va. Alors, en tout cas, je suis grave content de reprendre l'émission. Franchement, surtout après 3 mois de pause. Je ne sais pas si vous vous rendez compte. On a fait 3 mois de pause. Ça se voit, on n'est pas payé pour ça, cette émission. Parce que c'est une radio associative. 3 mois de pause, elle ne peut pas perdre de l'argent, elle n'en a pas. Mon micro, c'est un tuyau de robinet. Je ne m'entends plus. En plus, on n'a même pas d'ingé son. C'est Rêve qui fait la richesse. S'il me faut, il touche les boutons au hasard depuis le début. Là, tu vois, là, on croit qu'on est en saison 2. Mais ça se trouve, on n'a jamais été à l'antenne. La radio n'avait tellement pas de budget que même les toilettes, elles sont en open space. Faire leurs besoins en se cachant le visage, en utilisant la méthode. Si je vois personne, je continue. La radio, elle peut même pas se payer une agence de nettoyage. Là, on rigole, là. Mais après l'émission, c'est nous, on va faire le nettoyage. On a reçu un mail.
1: Ça veut dire,
4: en fait, là, je suis à deux doigts de lancer un appel pour qu'un milliardaire rachète la radio. Mais en vrai, je sais que c'est une mauvaise idée. Moi, le milliardaire, j'ai pas envie de remplacer mes positions politiques par ses positions préférées du Kama Sutra. Tu vois, moi, je préfère être sans budget et libre que sponsorisé et plein d'hémorroïdes. Tu vois? Non, mais au moins, je dis ce que je pense.
2: Ah bah ouais.
1: C'est pas bien
2: de balancer sur Meurice, ça. Hein.
4: Oui, chacun ses hémorroïdes. Bon, en ce moment, c'est compliqué pour moi de faire rire. Pas parce que je me trouve pas drôle, mais parce que l'actualité, c'est que des mauvaises nouvelles. Alors moi, quand je m'informe, j'espère des bonnes nouvelles. Au final, je suis toujours déçu. Je suis rendu à un stade où je m'informe comme si je jouais au casino. Sauf qu'au lieu de perdre des sous, je perds des neurones. Parce que plus je m'informe, moins je comprends le monde parce qu'il n'y a rien de cohérent. Là, par exemple, j'ai vu que Sarkozy est condamné à faire de la prison, mais il dort chez lui. Ça veut dire, lui, il fait de la prison en télétravail.
1: Oui.
4: Lui, c'est sûr, c'est garde à vue, il est fait en visio sur Teams. Tiens, là, pareil, Macron qui décide de reconnaître la Palestine une fois qu'elle est méconnaissable.
2: Ouais.
4: C'est pas cohérent. Après, tu me diras, c'est pas différent de la police qui attend qu'une femme meure sous les coups de son mari pour se dire, mais attends. Je la reconnais, elle.
1: Elle était passée.
4: Ouais, attends, elle nous avait porté... On a reçu 12 plaintes de cette personne. Pas différent. Par contre, il y a une info que je trouve cohérente dans tout ce marasme. C'est Trump qui espère recevoir le prix Nobel de la paix.
1: Ah ouais.
4: Moi, je comprends pas les gens qui sont contre, perso.
1: Ah ouais.
4: Bah, ça aurait été le prix de la paix décerné par Dieu. Là, ok. Là, tu vois, genre...
1: Ouais, c'est bon.
4: Mais là, c'est le prix Nobel de la paix. Vous savez, c'est qui, Alfred Nobel? C'est le gars qui a inventé la dynamite. Pour Trump, en vrai, la dynamite, ça fait la paix. Parce que pour lui, après une grosse explosion, tout est paisible. Et ça, les États-Unis, c'est les meilleurs dans le game. Donc, en vrai, faut lui décerner le prix Nobel de la paix. Voilà, c'est tout pour moi. Merci de m'avoir écouté, ça fait plaisir.
1: Bravo.
4: Applause.
1: Thank you. Ça va, t'as la pêche.
4: Ouais.
1: 3 mois de pause.
4: 2026, 3 mois de pause.
2: Une solution.
4: Bénévolat, sans budget.
1: On cherche un financement.
2: On fait ça avec notre cœur.
5: Non, mais il faut lire la prune, on va quand même être renouvelé. Hein.
2: Ah oui, hein. Écoute,
4: ouais, c'est
5: heureusement qu'on n'est pas en français. Heureusement qu'on n'est pas en français.
4: Ah, c'est pour ça qu'il ne faut pas de milliardaire. C'est bien comme ça,
5: Claire.
4: Très bien.
1: Ok. Ben, il nous reste Monsieur
2: ouais.
1: Malkin.
2: C'est angle mort.
1: Non, c'est hors piste.
2: Ah ouais. Yes. Ben, moi aussi, c'est la reprise pour moi.
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1: Alors maintenant, place à la rubrique préférée de celles et ceux qui aiment se faire bousculer. Le hors-piste. Ce soir, cher Marquet attaque fort avec une phrase qui va déjà faire tousser les bien-pensants. Il n'y a pas de gauche dans les Amériques. Tu peux encore te faire des amis, on dirait.
2: Exactement.
1: Allez, c'est à toi.
2: Il n'y a pas de gauche dans les Amériques. Non pas faute de tradition révolutionnaire, de penseurs radicaux ou de lutte populaire, mais parce que ce continent repose sur une contradiction fondatrice. Croire à l'existence d'une gauche en Amérique, du nord au sud, revient à confondre la vitalité des courants contestataires avec la capacité réelle de produire une hégémonie politique. Des mouvements socialistes puissants, des grèves massives ou des partis communistes influents ont bien émergé, mais ils n'ont jamais pu transformer durablement l'ordre établi. Ce qui fait défaut, ce n'est pas la volonté d'émancipation, mais les conditions matérielles permettant de refonder la société depuis ses marges.
1: Donc, ce que tu veux dire, c'est qu'il y a des luttes, mais qu'il n'y a aucune de ces luttes qui parvient à transformer les structures de pouvoir.
2: Exactement, parce que les Amériques ont été conçues comme un dispositif colonial, structuré par l'esclavage, le génocide, la suprématie blanche, et ce n'est pas une contingence historique, mais la matrice de leur institutions, citoyenneté, propriété, famille, travail, éducation, l'ensemble du continent a été organisé pour servir la domination et les intérêts des Européens blancs. Dans ce cadre, la gauche ne peut s'incarner dans un État. Elle y est condamnée à la position d'assiégé, du toléré ou de l'ennemi de l'intérieur. Cette hypothèse proche des approches décoloniales latino-américaines rompt avec la lecture historiciste linéaire et progressiste. Hérité de la petite bourgeoisie et de certains marxismes qui supposent qu'une gauche finira mécaniquement par s'imposer. Le problème n'est ni un retard ni un déficit de conscience ou d'organisation, mais une impossibilité structurelle. Les États américains ont été conçus pour rendre irréalisable toute égalité raciale et sociale réelle. L'État n'est pas un terrain neutre à conquérir, mais un dispositif racialement structuré. C'est ce que j'appelle un blocage ontologique, un écart insurmontable entre les formes de vie désirées par les peuples et les structures étatiques qui les dominent, entre un horizon d'égalité et un appareil fondé sur l'exclusion.
1: Alors, ce blocage fondamental, hein?
2: Ontologique.
1: C'est l'idée qu'il est impossible de construire une gauche à partir d'un État né de la hiérarchie raciale.
2: Oui, même lorsque les gouvernements progressistes accèdent au pouvoir au Brésil, en Bolivie ou au Venezuela, ils doivent composer avec des structures étatiques fondamentalement hostiles à leur projet. D'un côté, un horizon d'égalité, de l'autre, des institutions fondées sur l'inégalité. Ce n'est pas un simple conflit politique, c'est une opposition ontologique. L'État tel qu'il y est ne peut porter un projet de gauche transformateur. Ce blocage se manifeste aussi dans la manière dont le social est pensé. En Europe occidentale, notamment en France, un État social a pu émerger dans les sociétés relativement homogènes racialement, traversé par des conflits de classe internes avec lesquels le capitalisme a dû composer. Même minoritaire, la gauche a pu infléchir les institutions car celles-ci ont été contraintes d'intégrer leur propre classe laborieuse dans un projet de cohésion nationale. En Amérique, la classe laborieuse a été racialisée dès les origines et exclue du projet national. L'État y est conçu pour garantir l'égalité mais pour organiser la domination. C'est pourquoi il ne suffit pas d'être des millions à désirer l'égalité pour qu'un projet social émerge. Inversement, certains peuples, même lorsqu'une minorité seulement adhérait à ces valeurs, ont pu accéder à des institutions sociales concrètes parce que leur structure était conçue pour eux. Dès lors, la gauche devient un fantôme présent dans les discours désir, mouvement, mais dépourvu de prise réelle sur l'appareil d'État. Là où il n'y a pas de groupe racisé à exclure, l'État est contraint de prendre en charge le social concrètement. L'État social européen, bien qu'imparfait, a dû intégrer des principes d'égalité tangible, santé, éducation, travail. Dans les Amériques, ces institutions sont restées abstraites, moralisées, déléguées à la société civile. Le social existe partout, mais il n'est toujours pas incarné. Là où l'exclusion raciale structure la société, l'État peut se mimer. La forme, mimer les formes sans jamais remplir le fond. Il proclame des droits sans les rendre effectifs. Il parle d'inclusion sans reconnaître la conflictualité historique qu'elle suppose. Il en résulte une société où l'égalité devient une affaire morale et individuelle. Elle n'est plus condition collective produite par des institutions communes, mais un idéal personnel à réaliser dans les intersections. Dans les Amériques, le social est laissé à la charge de l'individu avec un imaginaire chrétien de la charité.
1: Donc, en résumé, l'égalité reste un mot d'ordre moral, jamais une réalité politique.
2: Exactement. Le blocage ontologique désigne ainsi l'impossibilité de voir coïncider les désirs collectifs d'émancipation avec des structures étatiques héritées du colonialisme, c'est-à-dire l'impossibilité même qu'une gauche structurante dans les Amériques. Ce n'est pas une question de nombre, mais de reconnaissance structurelle. Là où l'État repose sur un manque d'empathie, l'égalité devient impensable.
1: Bah, tu ne nous décris pas la France, là ?
2: Totalement, depuis quelques années. C'est exactement ça. En parlant de l'Amérique, en fait, je parle de nous. Parce que ce qui nous pend en nez, c'est exactement ça. C'est pour ça qu'il n'y a jamais eu de gauche en Amérique. Et que nous, on est à deux doigts de la perdre.
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1: Du coup, on va revenir à notre sujet révolutionnaire. On s'était arrêté à ça tout à l'heure. Est-ce que le sujet révolutionnaire aujourd'hui, c'est toujours le prolétariat ?
6: Moi, je pense que c'est les marges.
1: Donc, le sujet révolutionnaire n'est plus le prolétariat.
2: Alors, le sujet révolutionnaire, il a évolué en fonction du temps. Hein. Ça dépend de là où on se trouve actuellement, la situation dans laquelle on est. Les personnes qui ont été justement marginalisées deviennent un nouveau sujet politique et à travers l'histoire. Il y a eu des sujets révolutionnaires. Tout à l'heure, je l'avais dit, la bourgeoisie, parce qu'elle était capable de transformer. Parce qu'il y a toujours cette idée-là. Celui qui est révolutionnaire, c'est celui qui est capable, à travers sa conscience, de transformer le monde. Ce n'est pas le cas de tout le monde. On ne peut pas transformer tout le temps et tout le monde n'a pas la capacité de transformer. Et par exemple, en Occident, le sujet politique qui a été choisi, c'était un homme blanc entre 18 et 55 ans, quoi. À l'époque où la retraite, elle était à 55 ans. Le code du travail a été fait pour lui, les retraites ont été pensées pour lui, la médecine a été pensée pour lui.
7: L'accès à la propriété.
2: Exactement. Et donc, on a réalisé, et même les révolutionnaires ont basé toute leur stratégie politique sur ce sujet-là. Et petit à petit, on voit que le travaillisme dont à l'heure tu te moquais, qui est réel et qui est vrai, a pu être récupéré. C'est ce que je disais tout à l'heure dans mon texte, qu'il ne s'agit pas d'être les plus nombreux. Tu vois, tu peux être une minorité. Et en gros, moi, ma réflexion tourne toujours autour de si on est dans une tranchée, quel est le sujet révolutionnaire, entre parenthèses, qui me garantit le plus longtemps d'être présent. Et ça, c'est simplement mon propre avis. J'ai lancé les paris sur une femme racisée du fait du nombre de domination et la sédimentation et le croisement qu'elle subit. Je pense que le futur sujet révolutionnaire.
7: On va faire une lecture intersectionnelle.
1: Ouais, mais bon, ouais, ce que tu dis souvent, une femme racisée, oui, mais. Il y en a certaines, elles collaborent déjà. Moi, je pense que les marges, elles ne sont pas toutes marginalisées, ouais, révolutionnaires, elles marginalisent la production.
2: Alors, aussi rappeler que, attention, les marges dont on parle, ce n'est pas les marges qu'on voit dans la littérature marxiste, le lumpen prolétariat, machin. C'est pas ça. Hein.
7: C'est effectivement pas les marginalisés de la production, c'est les marginalisés du pouvoir. Et ce n'est pas forcément la même chose. Et pour revenir sur ce qui vient d'être dit, sur, par exemple, l'exemple des femmes. Effectivement, si on a une approche intersectionnelle, ça peut nous pointer vers ce sujet-là comme étant un sujet révolutionnaire. Mais comme l'a rappelé Filsan, est-ce que ce qui importe, ce n'est pas plutôt de penser non pas le sujet révolutionnaire,
1: d'avoir... Mais la démarche.
7: Exactement, d'avoir cette obsession léniniste pour le coup du sujet révolutionnaire et d'en revenir à ce qu'on appelle la démarche révolutionnaire. Et donc de voir quels sont les processus qui nous le permettent plutôt que le sujet. Parce que Filsan l'a rappelé, les femmes noires, il y a des femmes noires,
1: oui,
7: pas d'abord.
1: D'abord, pas que, il y a des femmes racisées.
2: On
1: tout
2: veut des noms.
1: En Angleterre.
7: Ah là là, je ne sais pas si vous avez vu la...
1: La chef du parti conservateur en Angleterre.
2: Comment elle s'appelle?
1: Je ne sais pas comment elle s'appelle, mais...
4: Oui, je crois.
2: Patel.
1: Sophia.
2: Elle ne s'appelle pas Patel.
7: Elle vient de...
2: Condoleezza Rice.
1: En Angleterre. Celle qui a pris la tête du
7: parti conservateur. Elle vient d'annoncer qu'effectivement, il y a une milice anti-immigrée qui est modélée sur l'ICE américain.
1: Voilà.
7: Ça veut dire la police anciennement des esclaves qui est devenue.
2: Allez, ça quoi.
7: Oui, exactement. C'est ce qui est en train d'être fait. Et ce discours-là est porté par
1: une femme noire.
7: Une femme noire. De la même manière que Rishi Sunak l'avait porté juste avant lui. Tu as parlé de Condoleezza Rice, etc. Et je pense que quand je parle de parler de démarche plutôt que de démarche révolutionnaire plutôt que de sujet révolutionnaire, c'est que quand on sature nos luttes de tous ces marqueurs-là, Ça nous évite la récupération. Par exemple, le pinkwashing n'est pas possible quand la lutte, par exemple, LGBT est saturée par l'antiracisme ou que la lutte antiraciste est saturée par l'anticapitalisme.
1: Ouais.
7: Ça veut dire Apple ne va pas changer ses couleurs aux couleurs LGBT ou ne va pas mettre un drapeau noir pour dire Black Lives Matter. Quand ils savent que Black Lives Matter porte aussi l'abolition du capitalisme.
1: Ouais.
7: Mais de la même manière que les luttes, par exemple, de classe, doivent être saturées par les luttes féministes pour que les masculinistes ne se sentent pas à l'aise en pensant que c'est une lutte uniquement faite pour les pauvres, etc. Mais aussi que la lutte des classes soit saturée des luttes antiracistes et autres. Et donc, quand on parle d'intersectionnalité et de convergence, c'est surtout ça. Ce n'est pas juste d'accumuler les choses, mais de faire en sorte que les démarches que l'on adopte ne puissent pas être récupérées parce que saturées par toutes les marches. Saturées par toutes les marches et non pas centralisées sur un sujet révolutionnaire dont on sait que c'est toujours au prix de l'ignorance de plein d'autres marginalisés et exclus de la révolution, ce qui fait aboutir à des révolutions tronquées plutôt qu'à des révolutions achevées.
2: C'est toute la difficulté.
1: Ce n'est pas le cas encore sur le terrain.
7: Ah ouais, clair.
2: Tu vois, ce qu'on est en train de dire, c'est toute la difficulté justement de penser depuis les marches. C'est-à-dire que nos combats, on doit faire attention à ne pas demander, ne pas aller vers la reconnaissance institutionnelle, type SOS racisme et petite bourgeoise, et tous les noms que tu as cités, Condoleezza Rice, la dame qui est indo-pakistanaise, etc., etc., elles sont aussi des bourgeoises aussi. Il y a des gens aussi qui sont racisés, qui ont accepté de rentrer dans les institutions. Et moi, je fais vraiment la différence entre la démarche intersectionnelle. Je ne vais pas dire non-bourgeoise, ça n'existe pas pour moi. Il y a des récupérations petites bourgeoises. Et la saturation dont tu parles, c'est ça. Et donc, nous, tout le combat, en fait, depuis les marges, c'est qu'on doit veiller à éviter la récupération institutionnelle qui va dissoudre notre combat et la dissolution de la reconnaissance populaire. Et en fait, nous, on est dans un espace où on doit lutter en même temps contre les institutions et aussi contre le monde ouvrier qui a ses propres takes, ses propres angles morts. Mais le but final, c'est quand même avoir accès à cette reconnaissance populaire, mais avec nos mots d'ordre, parce que nous sommes le peuple.
7: Et si je peux ajouter quelque chose par rapport à ça, sur la question de l'intersectionnalité, nous, en tant qu'isonomia, on a fait irruption dans la journée des écologistes, comme on le fait très souvent avec les partis politiques pour perturber un peu. Et,
1: pour les informer.
2: Les informer,
7: oui. C'est comme ça que ça
1: se fait.
7: De manière corporelle. Ce qui était intéressant, c'est qu'il y avait un panel sur une ville intersectionnelle.
1: Oui. Et là, c'était un adjectif. La ville intersectionnelle.
7: Et j'ai été obligé de leur dire qu'en fait, l'intersectionnalité, c'est pas une praxis. L'intersectionnalité, ce n'est pas une façon d'organiser une lutte en réalité. L'intersectionnalité est une lecture, une grille de lecture qui permet d'analyser des rapports sociaux et des positions sociales à un moment donné. Et à partir de là, tu peux maintenant élaborer une praxis, c'est-à-dire, par exemple, faire de ta lutte une lutte convergente, ce dont je parlais tout à l'heure. Donc, la lecture ou l'analyse est intersectionnelle. La lutte, elle est convergente, saturée de tous les marqueurs, de la marche, etc. Et puis, la politique qui va en découler si la lutte est, a le succès, rencontre le succès, alors cette politique, elle est inclusive. Mais on voit bien que c'est des étapes qui ne sont pas les mêmes. Mmh. Il y a l'étape épistémologique de compréhension des rapports du monde, des positions des acteurs dans la société, etc., et des rapports qu'ils entretiennent. La démarche de lutte qui permet de les démanteler, etc. Et une fois qu'on les a démantelés, par le biais d'une politique qui est une politique inclusive, qui ne laisse personne sur le bord de la route. Quoi.
1: Moi, j'ai retrouvé des infos sur... elle s'appelle sur la chef du parti conservateur aux États-Unis.
7: Non,
1: elle a pris la suite.
7: Il y en a une qui s'appelle...
1: Au Royaume-Uni, elle a pris la suite de Sunak. Elle s'appelle Kemi Badenoch ou Nok. D'accord. Et elle est née de parents nigérians. Elle a vécu au Nigeria jusqu'à l'âge de 16 ans. Elle est née au Royaume-Uni. Elle est revenue. Elle est anti-woke. Elle se dit anti-woke, sceptique quant à l'objectif de neutralité de carbone du Royaume-Uni. Et elle a fait de l'immigration son cheval de bataille parce qu'elle estime que toutes les cultures ne se valent pas.
7: Oui, et il y a exactement le même profil, mais en Belgique, par exemple, une des porte-parole du Parti conservateur là-bas aussi, c'est une...
2: On avait Zineb Razoui ici.
7: Exactement.
1: Ouais, mais bon, Zineb, elle a chuté après.
2: Exactement, il y a beaucoup de communistes qui ont appelé camarade Zineb.
7: Mais pourquoi? Parce qu'à un moment donné, ce qui est intéressant pour le système, par exemple, politique sur quelqu'un comme Zineb Razoui ou tous ces personnages, c'est ce qu'elle représente.
1: Ouais.
7: Le somatique, c'est une femme noire, c'est une femme arabe, etc., etc. Mais Zineb, à un moment donné, elle a saturé son discours
1: avec
7: d'un sujet anti-impérialiste qui est le sujet de la Palestine.
1: Ouais.
7: À partir de là, c'était des gronzolades, on ne la voit plus. Mais de la même manière que Greta Thunberg, par exemple, qui a été malmenée, etc., elle a eu un discours écologiste qui a, mais plus aux élites, elle a été invitée au sommet de Davos, elle a été invitée à l'ONU, elle a été invitée un peu partout. Mm-hmm. Mais à partir du moment où elle commence à inclure...
2: Elle est au bout de sa démarche.
7: Exactement. Saturer sa démarche d'un discours antiraciste, d'un discours anti-impérialiste, etc., anticolonial, on voit qu'elle n'est pas récupérable.
1: Oui.
7: Et c'est ça, en fait. Donc, plutôt que le sujet, c'est la démarche. Du coup, une petite fille blanche qui est un peu subversive, mais pas trop, qui est très bankable sur des couvertures, etc., est facilement récupérable. Mais là même, qui sature son discours, n'est pas récupérable. Mais de la même manière qu'une femme racisée qui est comme Ramayad peut entrer dans un gouvernement de
2: droite,
7: de
2: sarkozyste, à l'époque de Sur Libération, etc., etc.
7: Exactement. On reste dans la date aujourd'hui.
2: C'est ça, en fait. Et on voit se recomposer devant nous la lutte dont on parlait tout à l'heure, épistémologique, entre les deux visions du monde. Avant, c'était les bourgeois contre le monde féodal. Et aujourd'hui, il y a la production de savoir des prolétaires, des travailleurs, qui est encore, d'où l'aliénation dont tu parlais, qui est encore un tout petit peu alignée, parce qu'il n'y a pas encore une conscience de classe en éveil. Ça commence un tout petit peu. Et, c'est vraiment déterminant, parce que quand tout à l'heure, depuis tout à l'heure, on décrivait, on voyait vraiment que nous, on essayait de se mettre du coup, enfin, faire de la dialectique, hein, enfin, excuse-moi de dire le mot, hein, mais est-ce que je suis surveillé, les amis? Et c'est là la différence, justement, c'est que la production du savoir depuis les marges, depuis les milieux populaires, c'est une épistémologie qui est spéciale. Donc voilà, on continue à l'été.
1: Ok. Bon, on se dirige doucement vers la fin. Alors, cette reprise, on a encore 3 minutes avant de conclure. 2 minutes avant de conclure. Un mot de la fin.
2: Un mot de la fin. Bah, au début, j'ai mis du temps à démarrer. À la fin, je suis en feu et ça va s'arrêter, quoi.
1: Ok. T'es toujours en feu, de toute façon.
2: Ça, non, pas tout à l'heure. Maintenant.
7: Un mot de la fin. Toujours sur la révolution en réalité. Il se trouve que moi, je pense que la gauche, parce qu'on est ici en Occident, même si tout le monde est occidental, toute la planète est occidentale du fait de la globalisation du modèle donc capitaliste. Donc, c'est toujours, faut le rappeler qu'il n'y a que des centres et des périphéries et non pas deux mondes qui sont séparés par des océans et des ceux qui conduisent des voitures et ceux qui n'en conduisent pas. Il se trouve que notre imaginaire à gauche ici est encore saturé par les imaginaires de bourgeois qui luttaient contre des monarques, quoi. Et que donc, du coup, quand on parle de la Révolution française, c'est ça. Ce n'était pas des prolétaires qui étaient face à des bourgeois. Et donc ça commande une autre façon de voir le monde. Et je pense que c'est ce qui fait que depuis 1917, le prolétariat en Occident n'est pas révolutionnaire et que ce n'est que dans les périphéries du monde occidental qu'on va trouver des révolutions, c'est-à-dire dans les empires coloniaux, par exemple. Kanaki, si elle réussit, c'est révolutionnaire.
1: Alors, moi, je voulais juste rajouter que c'est isonomia pour une révolution égalitaire.
2: Ça s'appelle avec un S.
1: OK. Alors, achever la révolution, c'est peut-être pas la finir, mais la ramener à la vie. Voilà, c'est fini pour ce premier épisode de la saison 2 d'Angle Mort. On espère que vous avez pris autant de plaisir à écouter qu'on en a eu à débattre. Vous allez retrouver bientôt le podcast de cette émission sur Radio Prune et sur toutes les autres plateformes. En attendant, restez lucides, critiques, restez attentifs et surtout, surtout, surveillez vos angles morts. À bientôt.
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4: Bienvenue dans ce 16e épisode de la saison 2. Ici, on parle depuis les marges, depuis nos luttes et nos héritages. Ce soir, autour de la table, Rev, Charles-Marc Moussa et moi-même, Filsan, après achever la révolution, on poursuit notre exploration avec un nouvel épisode d'Efferre la Nation. Et comme toujours, place à l'édito d'Angle Mort.
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4: Il faut cesser de traiter l'empathie comme un supplément d'âme. Elle n'est pas un luxe moral ni une qualité de cœur. Elle est un instrument politique, un instrument de tri. Ce que l'on nomme empathie n'est pas une vertu individuelle ni un réflexe spontané. C'est un produit politique, une fabrique, un filtre. L'empathie ne flotte pas librement dans la sphère morale, elle est assignée, gouvernée, encadrée. Elle obéit à des logiques de pouvoir. Cette gouvernance du sensible est au fondement même de la construction nationale. C'est par la gestion différenciée de la souffrance qu'on trace les frontières symboliques du « nous ». L'histoire des nations modernes est celle d'un tri affectif. Il ne suffit pas de dresser des frontières ou de rédiger des constitutions, il faut produire une communauté sensible, apprendre qui l'on doit pleurer, protéger et qui l'on peut oublier. Cette fabrique d'un « nous » est fondée sur une distribution inégale de l'attention, de la protection et de la douleur. Le citoyen y devient un sujet émotionnel. Sa peine est audible, sa colère recevable, sa vie pleurable. Les autres, les racisés, les non-blancs, les exilés, sont rejetés hors du champ du sensible. Ce refus d'empathie est la condition de possibilité de la violence d'État. Il est ciblé, systématique, structurant. Il rend insupportable l'insupportable et organise notre consentement à la violence exercée sur les autres. Toujours un peu plus loin, toujours un peu moins de nous. La neutralisation affective, ce processus par lequel on désactive en nous l'élan de solidarité, d'indignation, de douleur, est ce qui permet la continuité de l'ordre. Elle anesthésie la conscience, dépolitise la colère, isole les victimes. Quand Ziad et Bouna meurent électrocutés en fuyant la BAC et qu'un policier dit « je donne pas cher de leur peau », ce n'est pas qu'on ne voit pas, c'est qu'on ne ressent pas, ou plutôt qu'on a appris à ne pas ressentir. À regarder ailleurs, à croire que ces morts ne nous concernent pas, comme tant d'autres, morts aux frontières, dans les cras, dans les déserts, dans la Méditerranée. La nation, elle, n'est pas qu'une administration, un drapeau, un hymne. C'est une organisation affective, un périmètre de sensibilité, un territoire du nous, racialement et culturellement construit. Ce n'est pas un hasard si l'image de Xavier Dupont-Ligonnès que les médias

0: La nation, c'est peut-être ça. Retrouver ce que l'État nous a désappris à ressentir, réapprendre à sentir contre lui et faire de l'empathie une force insurrectionnelle.
1: Sur 1 million d'Européens établis en Algérie, émigrent alors dans des conditions tragiques. Le traumatisme restera indélébile.
2: Ce qu'il faut savoir, c'est que énormément d'Européens d'Algérie votaient à gauche avant 54-55. Des quartiers entiers, d'Alger comme Bab el-Oued, par exemple, étaient des communautés, des municipalités communistes. Or, la guerre, l'engrenage, toute une série de facteurs qui seraient très longs d'expliquer ici, fait que il y a un glissement quasiment communautaire. Un abandon des positions de classe, un abandon de l'imaginaire communiste et un glissement sur des positions nationalistes, c'est-à-dire en défense de l'Algérie française. C'est ça qui détermine leur posture principale. Or, certains, beaucoup même, sont des gens de gauche, sont des anciens communistes, ce sont des communistes ou des socialistes qui vont basculer à l'Ouest. Ils vont donner ce nouveau visage à l'extrême droite française qui va rebondir dans les années 80 dans la lutte contre l'immigration algérienne, dans le fond, parce qu'ils retrouvent les accents de la bataille qu'ils avaient menée 20 ans auparavant, au moment de la...
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0: Alors, vous venez d'entendre un extrait d'un documentaire sur la guerre d'Algérie et la personne qui parlait là était Benjamin Stora, historien de cette, enfin spécialiste de cette période. Alors, cet extrait, il dit beaucoup de choses, mais en fait, qu'est-ce qu'il dit de notre sujet de ce soir et surtout du choix de notre titre « Défaire la nation » ?
4: Écoute, généralement, dans nos milieux, le signifiant gauche renvoie beaucoup à la solidarité, à la fraternité. Et comme le dit Benjamin Stora, on a vu justement un glissement de ces Européens d'Algérie qui sont passés de la gauche à l'extrême droite. Et à cette époque-là, être de gauche n'était pas un signifiant vide. Là, on est après la Deuxième Guerre mondiale. Et ce que montre cet épisode-là, ce n'est pas un déplacement, d'après moi. C'est justement la nation vue est traitée dans sa radicalité la plus pure, quand elle va au bout, en fait, de sa logique et que la lutte de libération de l'Algérie a réussi à nous montrer.
0: Mais sur le titre, plus exactement, « Défaire la nation », rêve.
5: Oui, pourquoi défaire la nation ? C'est parce que aussi, la nation a besoin d'un processus perpétuel de faire la nation. Ça dit qu'on nous enjoint constamment à faire la nation. Et donc, défaire la nation, c'est justement résister à cette idée. Donc, passer par, même s'il le faut, abattre l'idée de nation, mais en même temps aussi, défaire, c'est déconstruire l'idée de nation pour la comprendre, parce que la nation est toujours construite. Construite par le roman national, construite aussi parce qu'il y a des gens pour penser qu'en ce moment, pour sortir de l'impasse politique dans laquelle on se trouve, la nation pourrait peut-être être une sortie par la gauche.
0: Donc, on parle souvent de nation comme d'une évidence, comme si elle avait toujours existé, mais si on essayait de revenir à ce qu'elle cache et ce qu'elle produit, son histoire, ses auteurs, qu'est-ce que tu pourrais nous dire, Jean-Marc ? Et qu'est-ce que c'est que la nation, au fond ?
4: Alors, la réflexion autour de la nation a commencé à la charnière du 18e et du 19e siècle, hein, 1700, 1800. Pendant le siècle des grandes révolutions, avec deux versions bien identifiées en Europe, qui est la version française, qui part du fait que la nation est une communauté politique. Et donc, il y a à l'intérieur de cette version française deux sous-versions, l'une qu'on retrouve sous la plume de l'ABCS. J'ai bien dit l'ABCS, c'était un ecclésiastique qui, pendant la Révolution française, avait rejoint le tiers-État et qui était, en gros, l'aile droite de la Révolution française. Et lui, il disait, en gros, en substance plutôt, que qu'est-ce qu'est la nation ? C'est le tiers-État. C'est les gens qui travaillent. Et on peut voir la filiation qu'il peut y avoir avec ce que va devenir plus tard la droite sous la Troisième République, où la valeur travail va être mobilisée pour polémiquer avec les nobles de l'époque qui étaient vus comme des parasites et des gens qui ne travaillent pas. Il y a une autre version qui est un peu plus affiliée à nous par plusieurs des ports, qui est celle de Robespierre, qui lui voit la nation comme la souveraineté populaire, là où s'exprime la souveraineté populaire. Et en fait, celui qui est français

0: Français, c'est celui qui a un engagement civique. Je sais que, par exemple, Léo Mans adore mobiliser ça de temps en temps, en disant qu'à l'époque, pour être français, fallait adopter un enfant, nourrir un vieillard, etc., etc.
1: Alors, néanmoins,
0: Oui,
1: Antoine Léaumont, qui est un député
0: FI.
1: de la France insoumise.
0: Exactement. Et on voit bien qu'il n'y a absolument pas du tout de référence raciale, parce qu'il y a beaucoup de révolutionnaires qui n'étaient pas français, Benjamin Constant, Marat, Thomas Paine, qui était un Anglais. Et en avançant vite dans le temps, on arrive à peu près à l'installation de la Troisième République, où apparaît, parce que la réflexion ne s'est pas terminée, hein, donc apparaît un écrivain, un intellectuel dont moi et Rêve sommes fans, Ernest Renan, qui lui va arriver avec une nouvelle interprétation où il va dire que la nation, c'est une espèce de plébiscite quotidien et que la nation n'est pas biologique. Et le terme biologique est très important parce que on voit qu'il essaye de rentrer, lui, cette fois-ci en polémique avec l'autre version que je n'ai pas encore évoquée, qui est
2: La version allemande.
0: la version allemande, qui est plus organique, où la communauté, elle est vue comme une communauté de sang, où on partage en gros le même sang, la même religion, en gros la même culture. Il y a l'idée d'enracinement et, comme vous pouvez voir, l'extrême droite actuellement se revendique de ça. Hein. Donc la filiation de l'extrême droite, généralement, elle vient de cette vision du monde
2: Le fichier.
0: de Fichte, exactement. Et donc, ces deux versions-là vont beaucoup influencer les nationalismes qui vont arriver, enfin, postérieurs à elles. Donc, tu vas voir la version française qui va beaucoup influencer le Nouveau Monde, les Amériques, le Nord, le Sud. Et tu vas voir la version allemande qui va beaucoup plus influencer l'Europe centrale,
2: Europe de l'Est.
0: l'Europe de l'Est, les Balkans, avec cette idée que chaque nation est un ethno-nation, avec toutes les guerres qu'il y a eu, l'antisémitisme qu'il y avait là-bas, les guerres balkaniques, jusqu'à il n'y a pas longtemps, en 92, le génocide qu'il y a eu
2: Bah, jusqu'à maintenant,
0: exactement,
2: avec le pan.
0: avec le panslavisme. Ça a aussi influencé le nationalisme turc, le nationalisme iranien, hindou, un peu le nationalisme arabe et le panafricanisme, mais quand même, je tenais quand même à dire que sur ces deux-là, ça a été les deux versions qui ont été le plus ouvertes au socialisme et qui a réussi quand même à sortir un peu plus du haut que les autres.
1: Du coup, est-ce qu'on peut dire que la conception allemande est celle qui est partagée par 90% du monde? Est-ce que c'est la seule conception valable?
0: Elle est assez hégémonique, en tout cas.
2: Oui, elle est hégémonique, mais moi je dirais plutôt que c'est la conception la plus honnête. Parce que même Renan, quand on l'écoute et quand on le lit, on pense qu'effectivement, il n'y a aucune conception raciste dans son approche de la nation. Mais quand on voit Renan dans sa pratique, on voit, et c'est d'ailleurs la pratique hein, de la République française avec ses lois, on voit que c'est une conception très biologique. Ça veut dire Dreyfus, ça s'est passé ici, ça ne s'est pas passé en Allemagne. On a vu donc le zèle des policiers français et le zèle de Pétain pendant la Seconde Guerre mondiale. On a vu comment toujours toutes les dimensions ou les marques de la nation française sont toujours, on va dire, reconfigurées en des termes raciaux quand il s'agit de définir qui fait partie de la nation et qui ne fait pas partie de la nation. Donc, comme l'universalisme de la Constitution, qui dans sa dimension formelle était très égalitariste, alors que la pratique républicaine concrète est très, très, on va dire, ségrégationniste, on voit qu'il y a une tension entre ces deux-là.
1: Donc, si la nation est une invention moderne, alors il faut peut-être aussi parler de ces technologies de fabrication. Qu'est-ce que tu peux nous dire, Rêve, là-dessus?
2: Ces technologies de fabrication, en fait, la nation, il faut voir qu'il y a une corrélation très, très forte avec l'aventure coloniale. Alors que, on va dire que ce soit l'Ancien Régime, même ces républiques-là, ont quand même usé, par exemple, du recensement. Ils ont essayé quand même de classer les gens, mais on les classait selon les rangs et selon les statuts, quand il s'agissait de savoir qui faisait partie du corps national ou pas. Mais avec la colonisation, sont arrivés, on va dire, trois outils. Le recensement, la carte et le musée. Le recensement, c'est une façon pour l'État de classer, mais de classer avec des catégories ou des critères extrêmement rigides.
1: Et de gommer peut-être les spécificités aussi.
2: Justement, c'est parce que quand tu assignes, par exemple, à une origine ethnique, alors que ça vient d'une projection anthropo-européenne sur des peuples où ces frontières n'étaient pas si tracées que ça, tu assignes des gens à des catégories qui n'existaient pas et qui deviennent formellement vraies et du coup matériellement pratiquées. Donc ça, c'est la première chose qui va faire entrer les gens dans les cases.
1: Et mais
2: ça,
1: pour le genre.
2: Même pour le genre. C'est-à-dire, quand on voit, par exemple, que ce soit au Pakistan et en Inde ou dans les Amériques où il y a des peuples avec ce qu'on pourrait, entre guillemets, appeler des genres, des troisième genre, quatrième genre, etc. Et que l'état civil colonial arrive et que dans leur identification, leur dit, vous êtes un homme ou vous êtes une femme. Et vous n'avez pas le choix d'être un homme ou d'être une femme. Mais c'est la même chose pour, par exemple, dans une discussion, on avait cet exemple des Djiboutiens ou même des Arabes qui, quand ils
1: arrivent... Avec le nom.
2: Avec le nom, c'est-à-dire le patronyme français qui est hérité du père mais qui est de manière fixe à travers les générations n'est pas le même que dans d'autres sociétés qui ont été colonisées par la France.
1: Oui, on t'oblige à choisir un nom de famille.
2: Exactement.
1: Chose que tu n'as pas parce que tu as des prénoms qui s'enchaînent les uns derrière les autres.
2: Toi, par exemple, tu as dû abandonner des noms.
1: J'ai dû abandonner des noms que j'ai essayé de récupérer. Mais...
2: Voilà. Et donc, en fait, ça, justement, c'est le premier instrument. Le deuxième instrument, c'est la carte. Là, alors que dans les anciens systèmes ou les systèmes antérieurs, il y avait cette idée de centre. Et puis, la souveraineté s'estompait au fur et à mesure que l'on s'éloignait du centre. Il y avait un moment où la notion de frontière n'était pas si claire que ça.
0: C'était un limès, d'ailleurs.
2: C'est ça. Était la frontière ce que tu pouvais défendre concrètement et non pas ce qui était entendu, par exemple, à la conférence de Berlin, tracé à la règle, etc. Et donc, ça enferme des populations dans un cadre géographique déterminé et qui les assigne à ce cadre géographique-là. Et si, en plus, la carte est logotypée, c'est-à-dire que la carte devient un logo, que la France n'est plus juste se tracer sur la carte, mais devient l'hexagone, et que l'Italie devient la botte, etc., il y a un transfert d'une réalité qui se voulait un modèle matériel du monde à une abstraction identitaire que l'on projette sur une géographie qui, en réalité, n'existe pas, entre guillemets, concrètement. Et puis, le dernier, c'est les musées. Les musées, alors que les musées, c'était dans les grandes expéditions, c'était la curiosité de la science, la découverte, etc., de nouvelles civilisations et autres, des artefacts. C'était aussi la période des collections, des grandes collections, où les bourgeois faisaient la concurrence de qui avait le plus d'artefacts qui venaient de l'empire colonial. Cela, en réalité, a obligé à produire un récit.
1: À figer.
2: Exactement, à les figer. Par exemple, il y a des sites archéologiques qui ont été figés dans le temps, qui étaient normalement des sites de rites qui étaient vivants, qui bougeaient, il y avait des marchés, etc. C'est devenu figé, c'est devenu des monuments et autres. Et il y a eu un récit sur le roman national, parce qu'on scénarise l'histoire et on détache justement un regard scientifique sur l'histoire d'un regard plutôt romantique sur ce que nous sommes et qui est décrit par des artefacts qui témoignent de ce qu'on a toujours été. Et ça, c'est très important sur la conception de la nation. Alors que les historiens voient la nation comme étant un produit purement moderne, les nationalistes voient la nation comme une identité qui est une identité intemporelle. Et pour que ce soit intemporel, il faut qu'il y ait des artefacts qui...
0: Des traces de ça,
2: oui. Des traces...
1: Des momies dans les sépultures, dans les musées.
0: Le Parthénon... à Athènes, qui était une ruine et qui a été récupérée, retapée entre parenthèses et qui n'avait aucun sens pour les Grecs de l'époque.
1: Je sens que tu as quelque chose à rajouter sur cette corrélation entre identité nationale et pratique coloniale, en remontant peut-être un
0: Avant de remonter, tout à l'heure, Rêve parlait l'exemple, tu sais, quand tu disais que le colon, il vient, c'est lui littéralement qui crée les identités.
2: Oui, les classes.
0: On a un cas classique de l'Inde, hein, l'hindouisme ou le hindi. Clairement, c'était pour les Perses qui étaient voisins, c'était tous les peuples qui étaient de l'autre côté. Il n'y avait aucune référence religieuse, quoi. Et d'ailleurs, avec le système de caste, ils n'avaient pas tous la même religion. Et c'est les administrateurs anglais qui, pour, en gros, l'époque, le code de loi, les musulmans, ils ont le Coran, les juifs, ils ont la Torah, nous, on a la Bible. Et donc, ils se sont
2: trouvés... Et vous, avec votre
0: vous avez quoi, en fait? Et donc là, il y a les brahmanes qui se sont présentés et qui ont dit, la vision du monde des brahmanes, c'est avec celle-là que, justement, on va derrière, parce que gouverner les autres. Et...
2: qui va faire naître l'Hindutva,
0: exactement,
2: le nationalisme.
0: Exactement. Et pourquoi tout à l'heure, enfin, je voulais évoquer justement qu'il y a un lien entre la création d'une nation et la colonisation. Il y a vraiment une corrélation. Hein. On peut remonter jusqu'à la Grèce antique, à l'époque d'Alexandre le Grand, qui a quasiment inventé l'hellénisme et qui est allé justement jusqu'à l'Inde. Et on voyait des phénomènes, par exemple, en Égypte ou même en Perse, où des Grecs qui venaient de cités totalement différentes et qui ne partageaient pas la même langue, ils avaient une koiné pour pouvoir communiquer entre eux. Et c'est quand ils étaient en Égypte ou en Perse qu'ils devenaient en fait grecs. Et il n'y avait pas d'identité grecque jusqu'à la colonisation. Donc,
1: mais est-ce qu'on est obligé de remonter aussi loin?
0: Non, mais en fait, pourquoi en fait on ne voit pas le lien? C'est parce que dans la nation, il y a cette idée de sécularisme qui trouble en fait notre vision en fait de cette époque-là. Il ne faut pas oublier que les bourgeois aussi se réclamaient beaucoup de l'Antiquité, et donc ils se voyaient comme des continuateurs quoi, de cette grande aventure.
2: De la philosophie grecque et du droit romain.
0: Exactement.
1: Du coup, ce que je comprends, c'est que la nation s'est vite traduite en discours, en idéologie, mais j'ai l'impression que le camp du nationalisme n'est pas un bloc homogène. Rêve, quelle distinction peut-on faire dans les formes que prennent cette idée de faire nation?
2: En fait, alors qu'à sa naissance moderne, il y a cette distinction très rapide qu'on peut faire entre donc, la conception Fichtienne allemande et la conception donc, de Renan en France, dans son développement, le nationalisme a quand même montré que effectivement, il pouvait prendre plusieurs masques. C'est de ça,
1: oui.
2: Effectivement. Donc, en fait, dans ces masques-là, par exemple, il y a le masque libéral, qui est le nationalisme tel qu'on peut le voir, où c'est le nationalisme des valeurs. C'est l'idée de dire que fait partie de la nation celui qui partage telle ou telle ou telle valeur. Mmh. Donc, on va prendre, par exemple, l'égalité, on va prendre la question du féminisme, on va prendre la question des droits des queer, des personnes queer, etc. Et on va faire une délimitation à partir de ces éléments-là sur qui fait partie et qui n'en fait pas partie. Et donc, on les inclut ou on les exclut. Et puis, il y a le masque, on va dire, néolibéral, il y a le masque conservateur et puis il y a un masque de gauche. Mais je pense qu'on pourrait développer ça.
1: Ouais, très bien. Voilà. Eh bien, il est temps de faire notre première pause musicale.

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1: Avant de revenir au national, on va avoir la séquence de la rubrique lexique avec Rêve.
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1: Alors ce soir, pour notre instant lexique, Rêve s'attaque à un mot qui semble évident, mais qui cache une véritable violence symbolique, la domination. À toi, Rêve.
3: Dans notre quotidien, le mot « domination » évoque souvent la contrainte ou la force. Pourtant, en sciences sociales, il renvoie à bien plus qu'une simple relation d'autorité. Il désigne un système structuré et durable de pouvoir par lequel certains groupes imposent leurs normes, leurs intérêts et leur vision du monde à d'autres. Si cette emprise peut se manifester par la violence ouverte, on parle alors d'oppression, elle agit souvent de manière subtile, intériorisée, diffuse, presque invisible.
1: Mais comment un pouvoir peut-il se maintenir sans coercition apparente ?
3: C'est précisément la question que la sociologie a cherché à élucider. C'est Max Weber qui, au début du XXe siècle, a donné à cette notion ses fondements psychologiques. Sociologique plutôt. Pour lui, la domination suppose non seulement un pouvoir exercé, mais surtout une obéissance reconnue comme légitime, qu'elle soit fondée sur la tradition, le charisme ou la légalité. Elle s'impose parce que les dominés la jugent normale. Cette reconnaissance est le cœur du problème. La domination dure parce qu'elle est perçue comme naturelle. Pierre Bourdieu approfondit cette idée en parlant de violence symbolique, une forme de contrainte douce intériorisée par les dominés eux-mêmes, qui installe la croyance que les choses sont comme elles doivent être. Quand les femmes acceptent la division du travail comme une évidence ou quand les discriminations raciales sont perçues comme des faits sociaux neutres, la domination se reproduit sans qu'il soit besoin de l'imposer.
1: Mais quelle forme concrète cette domination prend-elle dans nos sociétés ?
3: Les analyses féministes de Monique Wittig à Bell Hooks ont montré que cette logique s'exprime clairement dans le patriarcat, un système global d'exploitation du travail et des corps féminins. Le patriarcat ne repose pas seulement sur des idées sexistes, mais sur une organisation sociale et économique où les femmes assument gratuitement une part du travail nécessaire à la reproduction de la société, soins, éducation, tâches domestiques. En le présentant comme naturel, le pouvoir masculin se dérobe à la critique. Les théories antiracistes prolongent ce constat. Colette Guillaumin a démontré que la race n'existe pas biologiquement. C'est un produit du racisme lui-même, un moyen de justifier l'ordre hiérarchique entre groupes. Le racisme systémique agit à travers la police, l'école, le marché du travail ou la justice, produisant une inégalité durable entre les citoyens selon leur origine. Et si cette domination se manifeste dans les comportements individuels, ce sont surtout les structures institutionnelles qui rendent la discrimination ordinaire. Plus récemment, le concept de colonialité du pouvoir développé par Hannibal Quijano a révélé que la logique coloniale, raciste, patriarcale, capitaliste, etc., continue d'organiser le monde même après la fin des empires coloniaux. De même, l'intersectionnalité de Claudia Jones à Kimberly Crenshaw nous invite à comprendre que les formes de domination ne s'agissent pas simplement. Elles s'entrecroisent. Être une femme noire ou femme en situation de handicap, par exemple, expose à des discriminations spécifiques que l'analyse séparée du sexisme ou du validisme ou du racisme ne peut expliquer à elle seule. Antonio Gramsci, enfin, parle d'hégémonie pour désigner le pouvoir d'une classe ou d'un groupe qui ne s'impose pas seulement par la force, mais aussi par le consentement. Les dominés adhèrent aux valeurs du système qui les opprime, non pas parce qu'ils y sont contraints, mais parce qu'ils y croient. L'école, les médias, la culture jouent ici un rôle central dans la reproduction de l'ordre social.
1: Et si, sans même nous en rendre compte, nous participions nous-mêmes à faire durer les rapports de domination que nous subissons ?
3: Cette question est inconfortable, mais elle est essentielle pour penser la liberté. Il serait tentant de croire que la domination relève du hasard ou de la morale individuelle. Il n'en est rien. Elle est le produit d'institutions, de discours, d'habitudes et de pratiques qui façonnent notre manière de penser. La tâche des sciences sociales et des militants et militantes est donc de décrire ces mécanismes et de les rendre visibles afin de les dénaturaliser. Car c'est seulement en dévoilant les ressorts de la domination qu'on peut s'ouvrir la voie de l'émancipation.
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1: Du coup, est-ce qu'on peut prendre 5 minutes juste pour revenir sur ce qu'on avait commencé à évoquer ?
4: Les typologies.
1: Les typologies, si on pouvait finir ?
3: Ah oui, sur les typologies, sur les nationalismes, j'avais commencé à expliquer qu'en fait, le nationalisme se déploie de plusieurs manières. Une fois qu'on a posé cette base-là, qui était la distinction qui avait été faite par Charles Marquis sur la conception française et la conception allemande. Une fois que le nationalisme commence à se déployer, on voit que le nationalisme porte plusieurs masques. J'ai parlé du masque libéral. Le masque libéral, par exemple, c'est le masque qui dit que notre nation n'est pas une nation de race, etc. C'est une nation des valeurs. Ces valeurs-là, liberté, égalité, fraternité, laïcité, ce sont des valeurs qui permettent d'identifier qui fait partie du groupe national et qui n'en fait pas partie. Et ce qui devait être un mantra d'union assez universaliste devient un instrument de distinction et d'exclusion pour voir qui on inclut dans le groupe national et qui on exclut du groupe national. Par exemple, on va poser la question de la compatibilité de l'islam avec la République.
1: Oui.
3: Est-ce que les musulmans sont solubles dans la nation et consubstantiellement parce qu'ils ont quand même des valeurs qui sont opposées aux valeurs de la nation? On peut retrouver ça aussi dans l'idée de l'arc républicain, etc.
1: Alors que ce n'est pas la bonne question à poser.
4: Exactement. Ça, c'est vraiment la conception renonienne là,
3: dont
4: on parlait.
3: Du coup, le vrai nationalisme.
4: Exactement.
3: Et puis, il y a le nationalisme conservateur. C'est le nationalisme le plus classique. C'est celui qui, effectivement, soit se revendique de certaines mélancolies coloniales.
4: C'est l'anglais, ça.
3: Exactement. Avec aussi des accents français, comme on voit aujourd'hui, où des descendants de l'AES ont introduit des solutions à l'Assemblée nationale française pour justement
1: pour se faire plaisir.
3: Régler les comptes de l'Algérie coloniale. Il y a aussi le nationalisme néolibéral. Le nationalisme néolibéral, c'est un nationalisme qui voit la nation comme une unité de production et qui, donc, on va dire, son critère de distinction, c'est la question de l'utilité. Le migrant, est-ce qu'il est utile ou pas? Donc, on va, si on est un ministre de Macron, on va introduire une proposition de loi pour la préférence nationale, non pas sur le fondement de la race, mais sur le fondement de métiers en tension ou alors des passeports, talents, etc. C'est-à-dire, on inclut dans ce corps-là que les gens qui sont utiles. Et puis, il y a la...
4: Ça, c'est plutôt la conception scandinave et canadienne. Hein.
3: Exactement. La politique de l'immigration du Canada. Mais aussi aux États-Unis, avec le système des green cards.
4: Exactement. Parce qu'on se souvient quand même de cette ministre danoise qui disait que notre modèle social, on l'a fait pour nous.
3: Voilà.
4: Elle était honnête.
3: Ah oui, oui. Et puis, il y a, en fait, la conception de gauche. La conception de gauche... Ce qui est d'autant plus surprenant parce que la gauche nous dit qu'effectivement elle est internationaliste, elle est ouverte, etc. Mais on voit que la France ne peut pas accueillir toute la
1: misère
3: du monde, mais elle doit en accueillir sa
1: part.
4: Elle doit prendre sa part.
3: Sa part, ça ne vient pas de nulle part. C'est-à-dire qu'il y a une conception de la rareté du confort que peut assurer l'État-providence. Mais comme on est de gauche, il faut l'État-providence. Mais comme on est entre guillemets réaliste, cet État-providence-là ne peut pas absorber tout le monde. Donc, on va voir qui on va amener. Et donc, on va introduire des fractions sur le dévoiement du marxisme, par exemple, sur l'armée de réserve
4: du capitalisme.
3: Du capitalisme. Donc, que seraient les immigrés, etc. Ça va être reconfiguré de la même manière que par le biais du producérisme, avec cette idée de parasite, d'assister, etc. On va retrouver vers une certaine gauche, que ce soit une gauche communiste, même une gauche qui se dit entre guillemets social-démocrate ou voire radicale, qui brasse ce type d'idées pour déterminer qui effectivement fait partie du corps national et qui ne fait pas partie du corps national.
1: Eh bien, c'est l'instant Cam de Moussa.
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1: On a déjà commencé. Donc, c'est l'heure de la chronique de Moussa, la CAM, qui nous propose de nous accompagner dans la voie de la maturité. C'est à toi, Moussa.
6: Tout à fait. Ouais, bon, ben là, c'est la deuxième chronique. Et je vous le dis, on est sur la chronique de la maturité. Par contre, attention, ça ne veut pas dire que l'auteur de cette chronique est mature. Non, okay. Je précise.
1: Tu fais bien de préciser.
6: Ouais, je précise, sinon vous allez dire que je me la raconte. Après, le fait que l'auteur de cette chronique parle de lui-même à la troisième personne, ça me donne envie de lui rappeler que sa dernière chronique n'a même pas fait 100 likes sur Instagram, alors qu'il l'a publiée en cross-post à une heure de grande écoute. Hein? Donc, quand t'es pas capable de faire plus de likes qu'un chat qui tombe d'une armoire, faut se poser des questions, parce que le chat, lui, il a pas besoin de cross-post. Donc, on redescend. Hein? Vous avez vu là ce que je viens de faire là?
1: Ça s'appelle comment?
6: C'est de l'humilité déguisée.
1: Ah d'accord.
6: Et ça, ça prouve que j'ai grave pris en maturité. Mais pas du tout en notoriété. Et heureusement, après, c'est pas le but de l'émission. Ici, le but, c'est de transmettre des messages, donner de l'espoir et surtout, surtout, surtout, confirmer mon anonymat. Parce que moi, par exemple, quand je fais mes courses, on ne me confond pas avec une célébrité, mais avec l'agent de sécurité. Tu vois, moi, par exemple, on ne m'a jamais dit « Non, excusez-moi, de dos, j'ai cru que c'était Denzel Washington. » Tu vois, ça n'existe pas.
1: Non.
6: Et puis, après, c'est normal que je sois humble, en vrai, parce qu'on est sur Prune Radio. Bah, tu ne peux pas te la raconter quand tu es sur une radio qui porte le nom d'un fruit connu pour ses effets laxatifs. Ça n'a pas de sens.
4: Ouais.
6: Ça n'existe pas.
4: Ouais.
6: Après, en vrai, je sais que je suis plus mature parce que je suis beaucoup plus ouvert d'esprit qu'avant. Tu vois, ça, je me suis rendu compte ce week-end quand un très bon ami à moi m'a dit en chuchotant « Frérot, j'ai fait des lasagnes à la banane plantain. Goûte, tu me dis ce que t'en penses. » Et t'as goûté.
1: Et t'as goûté.
6: Alors, l'ancien moi, je le connais, il lui aurait sûrement répondu « Alors de une, je suis pas ton frérot.
4: Voilà. »
6: Tu vois, voilà. Et de deux, « Qui êtes-vous, monsieur? Je ne vous connais pas. » Tu vois, non. J'ai goûté et je me suis resservi parce qu'un plat fait avec amour, on se doit de l'honorer, surtout quand c'est gratuit.
4: Voilà.
6: Par contre, même fait avec amour, le yassa puri, c'est toujours non. Et je ne vise absolument personne autour de la table.
4: Voilà.
6: Personne ne se sent bien. Je vise absolument personne autour de la table. Mais si Rêve pouvait prendre en compte ces messages, ça me ferait un combat politique en moins.
3: J'ai écouté au montage.
4: Voilà.
6: Merci.
1: T'as été comme ça?
6: Non, moi, je mets des messages, on a dit. C'est
1: ouais, t'as été comme ça.
6: Voilà. Mais c'est pas grave, je vais continuer quand même. Je sais que j'ai pris en maturité. Aussi, et je vais terminer là-dessus, je sais que j'ai pris en maturité parce que ma vision du monde est plus complexe aujourd'hui. Avant, c'était les gentils contre les méchants. Aujourd'hui, c'est les gentils contre les gentils. Parce qu'en vrai, tout le monde est gentil. Mais ça dépend avec qui. D'un côté, t'as ceux qui sont gentils avec tout le monde, et de l'autre, ceux qui sont gentils qu'avec Monsieur Tout-le-Monde. Et comme Monsieur Tout-le-Monde considère que le monde lui appartient et que son petit monde vaut tout l'or du monde...
4: Wow.
6: Il voit le reste du monde en ennemi, y compris ceux qui viennent à peine de venir au monde. Merci de m'avoir écouté, les amis.
4: Ah ouais.
1: Du rap.
6: Non, mais il y a
1: des... Ça n'égale pas.
6: Après, il ne faut pas le dire. Mais là, oui, il ne faut pas faire.
1: Ah, des gars. On peut pas le dire à sa purée, mais...
4: Je connaissais son nom d'arabe.
1: Ok, bah merci, Moussa, pour cette chronique pleine de lucidité.
6: Ah bah, écoutez.
4: Et de lumière.
1: Et de lumière.
4: Et merci pour le plat.
6: Hyper bon.
1: Moi j'ai résisté. Hein,
6: ah, c'était un petit plat pour l'homme, mais un grand plat pour l'humanité.
1: Allez, on s'accorde une petite respiration musicale et on se retrouve juste après.
4: Et le titre c'est.
1: C'est
4: l'autre.
1: C'est le tien, Rêve.
4: Ah ouais, c'est le mien.
1: Ouais, c'est le tien.
4: Oui, oui.
1: Il a oublié sa musique.
4: Du coup, c'est un duo, donc
3: techno qui est très, très, très, très éclectique en fait dans ses influences. Un duo franco-sénégalais qui s'appelle Cast et le son s'appelle Tribe.

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1: Alors ça, c'était le titre de Rêve et ça m'a fait penser que moi, tout à l'heure, j'ai oublié de donner le titre que j'avais choisi, qui était Kol Ekale. Kol Ekale.
2: Kol Ekale.
1: C'était un titre somali.
2: Voilà, ça veut dire « Viens me voir une fois
1: ». Kol Ekale de Moslah Medaye.
2: Voilà.
1: Voilà, très bien. Et maintenant, place à la rubrique préférée de celles et ceux qui aiment qu'on s'arrue dans les brancards, le moment du hors-piste de Sharm El Kaif.
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1: Alors, ton hors-piste ce soir s'intitule Hater Social Club.
2: Voilà, en bon temps, ça donne Hater Social Club.
1: Hater Social Club. Et je ne veux pas être mauvaise langue, donc je vais dire que j'ai l'impression que ça va être une plongée dans les contradictions de la gauche, entre radicalité de façade et recentrage permanent. Mais je vous laisse juger par vous-même. Allez, c'est à toi.
2: Parler d'eau fraude à propos de Mamdani n'était pas littéral. Il a prouvé qu'une base populaire existe pour un projet radical. Près d'un demi-million de nouveaux votants mobilisés, puis il a choisi de se recentrer. Ce geste ne révèle pas une tactique isolée, mais un schéma récurrent. La gauche occidentale vérifie qu'elle peut déplacer le centre de gravité puis recule au moment d'assumer sa propre force. L'enthousiasme de certains cadres FI pour Mamdani s'inscrit dans une logique au lieu de s'enraciner dans la radicalité de notre propre histoire politique et dans l'expérience concrète des marges en France. On importe une figure symbolique américaine comme caution. Ce réflexe dit quelque chose. La difficulté à assumer une hégémonie possible refuge dans une image plutôt que dans la construction matérielle des rapports de force.
1: Donc, derrière Mamdani, ce que tu voulais dire, c'est qu'il y a surtout la peur d'assumer une vraie puissance politique qui traverse toute la gauche occidentale et pas seulement lui. Mais au fond, est-ce que cette fascination pour les figures étrangères, ce n'est pas une manière d'éviter de regarder nos propres contradictions politiques ?
2: Mamdani n'est donc pas le sujet principal, il sert de révélateur. Ce moment permet de penser une tension plus ancienne entre radicalité proclamée, comme je le disais, et recentrage réflexe, entre désir révolutionnaire et gestion de l'image. C'est à partir de ce décentrage que s'ouvre l'analyse qui suit. Alors, cette dynamique peut se reproduire, peut-elle se reproduire en France ? L'agitation de certains députés FI a réveillé une inquiétude chez moi. En cherchant à légitimer leur radicalité en s'adossant à Mamdani, FI rompe avec une vieille tradition de la gauche radicale. Jusqu'ici, ce type d'adossement à la gauche américaine était l'apanage du PS et des Verts aujourd'hui. FI s'inscrit dans cette stratégie, mais sans conscience des contradictions qu'elle implique.
1: Donc l'enthousiasme de cette gauche radicale française pour Mamdani te questionne ?
2: Oui, je peux comprendre qu'il soit plus confortable qu'une partie de notre gauche veuille être associée à une figure jeune, dynamique, fixée aux États-Unis plutôt que d'être renvoyée au Venezuela. La géopolitique symbolique compte. De manière plus générale, l'enthousiasme autour de Mamdani illustre un risque inhérent à la récupération institutionnelle d'une image radicale. Cette idolâtrie traduit aussi une incapacité à reconnaître et construire sa propre hégémonie politique. Pourquoi chercher à l'extérieur l'incarnation d'une renaissance politique ? Sommes-nous à ce point en crise qu'un jeune New-Yorkais devient le point de référence affectif et symbolique pour la gauche française ? Cette récupération symbolique expose la gauche à des critiques qu'elle n'avait pas anticipées et crée une tension entre rhétorique radicale et pratique institutionnelle limitée. Le trait constant de la gauche occidentale, à l'exception notable de la tradition républicaine et socialiste française, c'est sa culture de la défaite. Mémoire fondée sur la consolation, le témoignage et la posture morale plutôt que sur l'exercice effectif du pouvoir. Mais cet engagement révèle autre chose, une incapacité en France à réaliser sa propre position hégémonique. Cette récupération peut être mobilisée cyniquement pour conférer un vernis de radicalité à des forces politiques dont la capacité réelle à transformer le rapport de force est limitée. L'esthétique de la radicalité produit l'impression que toute la gauche est intrinsèquement extrême, alors que ses programmes concrets ne traduisent aucune transformation révolutionnaire.
1: Alors, et pour les militants racisés, cette radicalité de façade n'est-elle pas seulement dérisoire, elle devient peut-être dangereuse?
2: Oui, pour nous, les racisés, cette question n'est pas théorique. Nos existences sont prises dans des rapports de force. Nous ne pouvons pas nous offrir le luxe d'être révolutionnaires le temps d'un cycle médiatique et de devenir un notable ensuite. Nos stratégies doivent être matérielles, rationnelles, ancrées dans le réel social et dans une histoire, pas une mise en scène de radicalité. Pourquoi l'attitude de FI me pose des problèmes? En adoptant une radicalité esthétique, en se réclamant des figures comme Mamdani, elle se place au cœur d'un piège politique qu'elle ne semble pas encore mesurer. Dans le champ médiatique français, ces références servent déjà de preuve anticipée d'une radicalisation des racisés, fantasmés comme anti-républicains, anti-français et porteurs d'une potentialité antisémite.
1: Et donc ?
2: Le mécanisme est connu. Comme le Venezuela hier, Mamdani devient une figure écran, un symbole instrumental pour discipliner la gauche française, plutôt qu'un vecteur d'analyse politique réel. Ainsi, sans le vouloir, FI valide la narration de ses adversaires, elle alimente l'idée qu'une génération d'islamo-gauchistes imminente serait prête à prendre le pouvoir dont elle serait l'incubatrice. Et en retour, ce sont les cadres non blancs qui en paieront le prix, c'est-à-dire nous. Car lorsque le projecteur se détourne, c'est ceux qui restent visibles, c'est-à-dire vulnérables, ce sont les militants racisés. Nous devenons un corps sur lequel s'exerce la contre-offensive idéologique. En prétendant subvertir de l'intérieur, ils contribuent paradoxalement à produire une cible même qu'ils disent vouloir protéger. Les dernières années nous l'ont montré. Même la gauche la plus proche du pouvoir nous abandonne dans les moments décisifs. L'absence de 19 députés FI lors du vote la semaine dernière concernant l'Algérie nous donne la preuve. Les rapports affectifs à la radicalité s'opposent à notre rapport pragmatique, vital, inscrit dans le réel et non dans le spectacle politique.
1: Alors face à cette impasse, quelle voie nous reste-t-il? Comment on garde la radicalité sans tomber dans le mythe?
2: L'expérience de Mamdani relève les limites de la gauche occidentale et le danger de la fascination de l'image. La mobilisation symbolique et esthétique ne peut remplacer la lucidité stratégique. Pour nous, les racisés, comme pour la gauche française, il ne s'agit pas de suivre des mythes, mais de construire une hégémonie politique autonome, consciente de ses forces et de ses contraintes. Le désir de mythe doit être refusé au profit de la vigilance stratégique. C'est à cette condition que l'engagement radical pourra devenir durable et concret, et non une simple posture affective ou morale.
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1: Très bien. Bon, bah, t'as pu dire ce que tu voulais dire plus clairement sur
2: Ouais, et c'était plus gentil que...
1: C'était gentil.
3: Et tu sais, tout à l'heure, j'ai vu France Info, ils ont mis comme bandeau Mamdani, le nouveau Trump.
1: Incroyable. Ok, donc on parle de nation depuis tout à l'heure, mais il faut aussi peut-être parler de ce qu'elle protège, parce qu'à chaque fois qu'elle vacille, c'est la bourgeoisie qui brandit le drapeau. Or, vous n'avez pas une seule fois encore dit le mot bourgeoisie ni prolétariat. Je veux que ça soit réparé.
2: Quelle surprise. Bon, on l'a fait un peu exprès, hein. Le premier extrait était là justement pour poser le ton et comme le disait Benjamin Stora, le contexte national poussé dans sa radicalité met en chauffe toutes les appartenances politiques parce que généralement, nous, on a toujours entendu que les milieux populaires votent à gauche. Nous, on le sait qu'il y a des milieux populaires qui votaient à droite et qui votent toujours à droite, mais être un électeur de gauche signifie quelque chose. Et après, la question aussi, c'est que la nation... Marx a beaucoup écrit, justement, pendant la création de la nation. Et cette question-là a souvent été utilisée contre les mouvements des coloniaux. Parce que, comme on l'avait dit la dernière fois, pour les marxistes, entre parenthèses, la bourgeoisie doit d'abord construire un État pour développer les forces productives et derrière va se créer un prolétariat. Mais on l'avait prouvé dans la dernière émission, c'est que être racisé, être colonisé, c'est être déjà en fait dans le prolétariat, être déjà exploité. Donc la conscience prolétarienne était déjà en fait existante parmi les peuples colonisés. C'est pour ça que les plus gros soucis qu'on a pu avoir, nous, dans les pays décolonisés, c'est vraiment autour de la nation.
3: Et puis, il faut voir aussi que Comme on l'avait dit dans la dernière émission, mais c'était en passant et on n'avait pas développé plus loin dessus, c'est que la vertu des mouvements nationalistes, entre guillemets, anticoloniaux, c'était dans l'anticolonialisme et non pas dans le nationalisme. Et d'ailleurs, ceux qui ont maintenu la structure de l'État-nation avec cet esprit-là ont dérivé vers justement tous les travers que présentent les nationalismes de manière générale. Et puis sur la question de la classe, c'est effectivement important, mais je pense que tu as relevé quelque chose d'assez pertinent, c'est que depuis le début de l'émission, ce n'est que maintenant que l'on parle par exemple de classe, de bourgeoisie, etc. Parce que comme le disait Rosa Luxembourg, la nation est une brume entre les intérêts des bourgeois et les intérêts des prolétaires. Il n'y a pas pour un bourgeois plus efficace comme instrument de solidarisation des prolétaires au projet capitaliste que par le biais de la mobilisation nationale. C'est-à-dire que Macron, c'est quand il est au plus vulnérable politiquement, aussi bien à l'interne qu'à l'externe, qui lance le SNU.
1: Mmh. Oui, exact.
3: Pourquoi il y a cette confrontation avec la Russie? Il y a la réalité de la guerre de l'Ukraine, par exemple, concrète de la guerre de l'Ukraine avec son envahissement, etc. Mais la scénarisation de la possibilité d'une attaque imminente de la Russie envers le territoire français n'est pas seulement une question géopolitique, c'est aussi une question de restructuration des solidarités et du corps national. C'est de montrer aussi que le corps national devrait faire bloc. Et l'autre dimension, c'est que, par exemple, on n'a pas parlé de la façon dont le nationalisme banal nous maintient dans une identification avec l'omniprésence des drapeaux, le champ lexical qui est employé dans les journaux télévisés, même jusqu'à la météo, président, le nom, etc. Il y a une déicité un champ lexical plutôt, autour de l'appartenance nationale. Mais par exemple, dans le champ économique, on parle de nos champions nationaux à chaque fois qu'il y a ne serait-ce que la possibilité d'une taxation des grandes fortunes ou des grandes entreprises. Mmh. On nous dit qu'il ne faut pas entraver
2: le développement des licornes.
3: Exactement.
1: Ils vont partir.
3: Oui, c'est ça. Donc, il faut qu'on ait des champions nationaux. Quand on dit des champions nationaux, automatiquement, celui qui n'a même pas le début d'action dans son portefeuille de titres qui n'existe pas, se sent être en solidarité avec le gars de Mistral ou avec Bernard Arnault ou avec Areva ou peu importe. Alors qu'en réalité, quand il regarde concrètement dans ses intérêts,

0: croyais que t'allais, sortir un autre truc. Mais qu'est-ce que vous avez à nous proposer à la place de mieux, quand même?
1: Ah ouais, ça, c'est la statue de mieux, quoi.
2: C'est la jambon de tandelier.
1: Je l'ai volé à Charbaquet parce que...
2: Tu vois, beaucoup de mansuétude.
1: Non, mais je pense que sur ce point, il faut qu'on amène quand même sur quelque chose. C'est-à-dire le rapport de l'État aux groupes qui sont sous son contrôle sont des rapports, par exemple, démographiques. On parle de la population. La population, c'est vraiment une donnée purement statistique, quoi. Il y a combien de têtes ici qui naissent, qui meurent, etc. Et puis, il y a, on va dire, le peuple. C'est la dimension politique. Le peuple, c'est pas toute la population. C'est dans la population, quelle faction s'exprime politiquement pour changer le cours de l'histoire et la direction donc, du groupe social dans son histoire, ou qui est formellement désigné comme détenant une légitimité de le faire. Donc, on voit bien que là, il y a deux distinctions à faire. Ça veut dire qu'il y a le peuple qui fait irruption et qui fait une révolution, une révolte, etc., et qui demande un changement. Et puis, il y a le peuple qui vote, à qui on demande de temps en temps qui est-ce qui te représente, qui est-ce qui doit représenter, etc. Et ça, ce n'est pas toute la population. On sait bien que tout le monde n'a pas le droit de vote, même y compris les gens qui ont la nationalité. Tout le monde n'a pas le droit de vote. Donc, quand on parle du peuple, on parle de cela. Et puis, la nation, ce n'est pas tout le peuple. C'est encore moins toute la population, mais c'est encore moins tout le peuple. C'est-à-dire, même à l'intérieur du peuple, selon les conceptions de la nation dont on a fait les distinctions-là, on peut se dire, sinon, si on est naïf, qu'effectivement, ben, si ce n'est pas trop racialiste, ça peut inclure tout le peuple. Mais on voit bien que la conception honnête de la nation pose la question des doubles nationaux. C'est-à-dire...
0: Les binationaux. Oui.
1: Exactement. Quelle est leur vraie allégeance? Est-ce que leur allégeance, c'est l'Algérie? Parce que pour une certaine raison, c'est toujours vers l'Algérie. Est-ce que c'est l'Algérie ou pas? Alors qu'il y a d'autres doubles nationalités. Les doubles nationalités américaines ne sont jamais posées. Alors que pourtant, bon, les activités de la CIA, il y a quand même matière à faire ça. Je ne parle pas du Mossad, etc. Et donc, il y a cette idée que pour faire corps, il faudrait faire nation. Et je pense qu'il faudrait plutôt faire société.
0: Ça consisterait en quoi, faire société?
1: Dit comme ça pourrait paraître naïf, mais en fait, la société est une donnée plus matérielle que la nation. Et surtout, est une donnée plus honnête que la nation. C'est-à-dire, on peut admettre l'idée qu'il y a des problèmes dans la société, qui sont des problèmes de la société, qui doivent être réglés par la société. Les problèmes de la nation ne sont jamais les problèmes de la nation. Et s'ils doivent être réglés par la nation, c'est toujours réglé en excluant des groupes de la nation. Ce qui fait donc que, quand on dit faire société, ben, quand on constate que dans la société, il y a une augmentation des féminicides, il y a une augmentation des violences, etc., on se pose en société et on se demande comment est-ce qu'on règle cette question.
0: Donc plutôt les rapports sociaux, comment on travaille
1: sur les rapports sociaux. Exactement, sur les rapports sociaux. Et quand je dis les rapports sociaux, c'est vraiment tous les rapports sociaux. Les rapports sociaux de genre, les rapports sociaux de classe, de validisme, etc., etc. Et ça permet d'échapper, par exemple, à certains détournements. Par exemple, sur la question féministe, pour ne pas tomber dans le féminationalisme, c'est la réponse nationaliste au problème des violences sexuelles et des féminicides à l'intérieur de la société. Alors que la démarche sociale ou socialisante voudra dire qu'on se pose la question de savoir quels sont les rapports de domination à l'intérieur de la société qui font émerger ce phénomène, le nationaliste va se dire, mais qui dans le corps social est en train de le pourrir en y intégrant une violence qui ne lui appartient pas et qu'il faudra expulser. Et donc, le fémonationalisme va dire, c'est ces migrants-là, c'est toujours l'OQTF qui a fait tel ou tel, plutôt que, non, mais en fait, c'est les hommes à l'intérieur de la société.
2: Dont Gérard Depardieu.
1: Exactement.
0: Défaire la nation, ça serait plutôt refuser ce qu'on a en commun soit construit sur l'exclusion.
1: Exactement.
2: D'où la filiation avec Robespierre dont je parlais tout à l'heure. C'est l'engagement civique qui fait...
0: Tout à fait. Bah écoutez, je crois qu'on arrive à la fin de cette émission.
2: Déjà ?
0: Oui, déjà. Et juste pour rappeler, j'ai deux événements à rappeler. Demain, manifestation au miroir d'eau. Convergence des luttes avec le Soudan, ce qui se passe au Soudan, en Palestine.

0: et aussi le combo. Et puis,
1: À quelle heure?
0: à quelle heure? 18h30 au miroir d'eau. Demain, mardi 4 novembre.
1: 7 novembre.
0: Voilà. Et demain, mardi 4 novembre, 18h30, rendez-vous au miroir d'eau pour nous voir dans la vraie vie. Et en plus, le vendredi 7 novembre à Saint-Herblain, une grande soirée vendredi Isonomia. Voilà. Donc, pareil. Donc, merci à toute l'équipe pour ces échanges. Merci à celles et ceux qui nous écoutent. On se retrouve le mois prochain pour un nouvel épisode d'Angle Mort. On espère que vous avez pris autant de plaisir à écouter qu'on en a eu à débattre. Et en attendant, restez lucides, critiques, restez attentifs et surtout, surveillez vos angles morts. À bientôt.
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0: 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Il est 21h.
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Vous êtes bien sur Contreflow, l'émission du mercredi soir entre 20h et 21h. C'est notre première émission de 2026. Donc bienvenue et bonne année. Même si ça commence à être un peu tard pour faire la bonne année, mais on n'est pas mi-janvier, donc ça passe encore. Écoutez, je suis solo, donc moi c'est Margot, donc il n'y a pas mon acolyte avec moi ce soir pour l'émission. Donc ce sera un peu de l'improvisation, peut-être que ce ne sera pas très fluide. C'est ma deuxième émission derrière les platines, donc j'ai peur de faire des bêtises. Mais écoutez, on va voir ça. Je crois qu'on m'entend parce que je vois quand même sur les volumes sonores que quand je ne parle pas, il n'y a pas de son. Donc je crois qu'on m'entend quand même. Donc écoutez, je vais continuer. Puis si on m'entend, tant mieux, c'est cool. Donc pour rappel, Contreflow, c'est une émission qui met en avant le rap fait par des meufs, des queers et des marginaux, donc des personnes qui correspondent pas aux normes dominantes cis-hétéro. On met en avant les profils alternatifs, aux textes parfois engagés. On met en avant celles qui questionnent la normalité et qui repoussent les limites du rap mainstream. On écoute, on partage, on met en lumière celles qu'on n'entend pas assez ailleurs. Donc ce soir, comme je suis solo, j'aurai peut-être pas forcément des sons pendant une heure. Mais écoutez, ce sera une demi-heure, ce sera peut-être 40 minutes, ce sera peut-être une heure finalement. On verra bien ce que j'arrive à vous faire écouter. Donc avant l'émission, avant que je parle, parce que j'étais vraiment pas sûre qu'on puisse m'entendre, j'ai passé Yanka, le son qui s'appelle Bébé Vénère. Donc Yanka, c'est une rappeuse alternative qui nous vient de Lyon. Je l'avais découverte parce qu'elle avait fait un feat. En fait, elle a fait cette EP là au même nom, qui s'appelle Bébé Vénère. Elle a sorti ça cette année là, 2025. Elle a sorti ça avec le producteur King Doudou. Voilà, donc c'est via lui que je l'avais découverte et je la trouve très péchue. Ses textes sont très cathartiques, donc ça fait du bien. Et juste après elle, j'avais passé Lala Rami avec le texte. Explicite, avec le texte, n'importe quoi, avec le morceau qui s'appelle Explicite. Lala Rami, c'est une rappeuse trans parisienne qui me semble qu'elle n'a pas commencé il y a très très longtemps à faire du rap. En tout cas, moi, j'ai découverte assez récemment. Voilà, je vous conseille d'aller voir, d'aller écouter plutôt. Voilà, moi, je l'ai découverte assez récemment, donc je ne vais pas pouvoir en dire grand-chose. Donc je vais enchaîner, on va écouter juste après, on va écouter Sheng avec un morceau qui s'appelle Crocs et Critères. C'est parti. 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

Et donc on vient d'écouter Ace Muzazi. Là c'était le son Vénère, VNR, qui est sorti en 2024. Et juste avant, on avait du coup Sheng avec son morceau Crocs et Critères. Donc pour parler un peu de Sheng, moi je l'ai, c'est une artiste basée en Île-de-France. J'avais découverte via le média dont je cite à chaque fois le nom ici, le média qui s'appelle Rappel, qui partage du coup plein d'artistes féminines, enfin d'artistes meufs et minorités de genre basées en France. En tout cas francophone. Voilà. Et en fait, donc Sheng, donc elle est, c'est une Parisienne d'origine chinoise. Elle a sorti plusieurs sons, plusieurs projets là, en rapport avec son identité, enfin ses origines chinoises depuis récemment. Et il me semble qu'elle a fait, si je dis pas de bêtises, un des tremplins de rappeuse en France, mais je saurais plus citer le nom là, j'ai pas fait sorry, c'est une info hyper vraiment générale et très floue que je vous donne, mais voilà. Et sinon Ace Muzazi, c'est du coup une rappeuse, je crois pas que ce soit basée sur Paris, je crois qu'elle est du sud de la France, mais j'ai peur de dire des bêtises. En tout cas moi je l'avais découverte parce qu'elle est passée par le tremplin, du coup pour le coup le tremplin qui s'appelle Rappeuse avec un Z à la fin, qui est un tremplin professionnel dédié aux rappeuses francophones. Et j'ai découvert ce tremplin assez récemment parce qu'ils avaient fait une édition avec une finale là en fin d'année 2025. Et ils font tous les ans des concours, des scènes pour mettre en avant les rappeuses. Donc c'est basé à Paris. Voilà. Et il me semble que Ace Muzazi avait participé. En tout cas, elle avait fait un showcase pour la finale là 2025. Et elle a des textes très engagés, comme vous avez pu le voir. C'est un peu du rap conscient. Et elle a sorti déjà plusieurs EP, plusieurs projets. Depuis 2022, elle est active. Voilà, on va pouvoir enchaîner tout ça. Donc moi, je voulais vous proposer d'écouter une rappeuse locale que j'avais découverte il y a 2 ans, je crois. Il y a 2 ou 3 ans, je ne sais plus. Parce qu'elle avait gagné... mince, je suis désolée, j'ai plus le nom. Je vais encore vous donner des infos voilà, un peu globales. Mais en fait, je l'avais découvert parce qu'elle avait gagné un concours de talent orléanais qui était organisé par l'Astrolabe, si je ne me trompe pas. Donc je crois que c'était 2023 ou 2024, elle avait fait la finale. Voilà, et du coup, je voulais proposer de l'écouter. Il me semble qu'elle va... bon, je vous donne les infos après. Je fais mes recherches pendant que je vous fais écouter le morceau et puis je vous donne des infos précises après. J'enchaîne tout ça.

Et donc, on vient d'écouter « At the Planet », juste après « Bird's Eye ». Je vais parler de « At the Planet » juste après. Mais du coup, pour compléter ce que je disais en intro là, de « Bird's Eye », d'ailleurs, je ne sais pas si on prononce comme ça, mais je confirmerai peut-être une autre fois. Donc, qui est une artiste orléanaise. Du coup, c'est une rappeuse en fait, qui est passée, entre autres, par le label « La Souterraine » en 2020. Qui est un label, je sais pas s'ils sont toujours actifs, mais en tout cas c'était un label qui était consacré au featuring et à la diffusion de rappeuses francophones. Voilà, c'est vraiment un vivier de découvertes de plein de rappeuses. Si vous voulez découvrir plus de rappeuses meufs ou minorités de genre, enfin ouais, meufs ou autres que des mecs cisgenres, quoi, vous pouvez aller sur le label La Souterraine et fouiller un peu dans tous les sons qu'ils ont produits jusque là, parce que vraiment il y a énormément de featuring. Et du coup l'avantage, c'est que quand on découvre un son, on découvre au moins 2 voire 3 ou 4 artistes en même temps, quoi. Donc voilà, il y a ce qu'il faut. Donc elle était passée par ici, et aussi je vous avais dit, je l'avais découverte via donc le concours organisé par l'Astrolab tous les ans là, le concours de talent orléanais, je crois, je sais plus comment ça s'appelle, bref. Et en fait, une de ses dernières actus aussi là à Bird's Eye, c'est qu'elle est passée par le tremplin Rappeuse en Liberté, dont je parle aussi quasiment tout le temps. En fait, elle avait participé à l'open mic qui avait lieu là en décembre 2025, ou alors c'était peut-être un petit peu avant, mais là en tout cas fin 2025. Donc le tremplin Rappeuse en Liberté, ils avaient organisé un open mic 100% rappeuse à la Philharmonie de Paris. Et donc elle avait été sélectionnée pour participer à cet open mic. Donc c'est très stylé, voilà, bravo à elle. Et ce serait cool qu'on puisse d'ailleurs l'inviter peut-être ici, ce serait chouette, mais bon, à voir. Voilà, ensuite je vous ai passé donc à des planètes juste après, qui a un rap un peu minimaliste, un peu susurré, très... ouais, je vais pas aller plus loin dans mon explication parce que là je sais pas où je vais, mais du coup qui est très sympa. Moi je trouve qu'elle a un style... donc c'est une artiste donc non-binaire. Je sais pas exactement ses pronoms, j'ai l'impression que c'est prononcé elle, mais je suis pas sûre. Bref, elle est passée par Hop Hop Hop l'année dernière, si je me trompe pas. En tout cas pas le Hop Hop Hop 2025, donc le Hop Hop Hop 2024. Elle est passée par Orléans, elle avait fait une scène au Théâtre d'Orléans. Je saurais pas vous raconter parce que je l'avais loupé, voilà, à cause de mes horaires de travail, merci. Mais ça avait l'air chouette, j'ai vu un peu des images, et en tout cas, elle a l'air de vachement développer sa scéno sur scène. Là, j'ai vu un peu dans ses actus, les dernières scènes qu'elle a faites, ça a l'air d'être assez cool. Elle a l'air d'avoir un univers assez bien développé, avec une scéno, avec des chaînes et tout ça, ça a l'air intéressant. Bref, je vous invite vraiment à faire un tour sur ces sorties là récentes, et je pense que je vais vous passer juste après, enfin peut-être un peu plus tard dans l'émission si j'ai un peu de temps, mais je pense que j'aurai du temps parce que là j'ai de la marge, son dernier EP, c'est un EP, attendez je vérifie, non c'est un single, donc qu'elle a sorti là fin décembre 2025, qui s'appelle Dyad, et en fait c'est composé de 2 sons qu'elle avait déjà sortis, mais donc 2 sons en version acoustique, et je vais vous les passer parce que je trouve que son style en version acoustique, ça rend vraiment particulièrement bien. Donc je vous passe ça tout à l'heure, je vous en reparle après. Voilà, donc en attendant, j'ai cru que j'avais sorti... Ouais, voilà, je vous ai préparé un nouveau son. Je vais vous passer un son de l'artiste Mauve qui s'appelle Maudit Freaks. Let's go. Et vous êtes toujours sur Radio Campus Orléans pour info 88.3 dans l'émission qui s'appelle Contreflow.

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1: Et on vient d'écouter Mona Gouba avec le son Kikala. Et du coup, donc juste avant, moi je vous avais passé un son de l'artiste Mauve que j'avais découverte. Du coup, c'est une rappeuse et beatmakeuse que j'avais découverte via le tremplin dont je viens de vous parler avec Aïs Mousasi, donc le tremplin qui s'appelle Rappeuse avec un Z. Elle avait fait partie de la sélection 2025 et elle avait fait la finale en fait. Voilà. Et du coup, c'est une rappeuse queer engagée qui fait des sons avec des textes assez, assez intimes et percutants. Voilà. Et du coup, juste après, je vous ai passé Mona Gouba, donc M-O-N-A-G-U-B-A, que j'avais découvert sur Instagram. Alors, c'est un peu une surprise dans le sens où, en fait, je crois pas que ça fait très longtemps qu'elle a commencé. Et je crois qu'elle elle fait aussi de la variété et de la pop. Et elle a sorti un album en 2025. Si vous voulez aller écouter, ça s'appelle NTP. C'est sorti le 7 novembre. Et sinon, ça fait pas très longtemps qu'elle pratique. Enfin, il y a son premier projet que je vois là, qui est sorti en 2022. Et en fait, moi, j'ai découverte. Je crois qu'elle s'est fait découvrir entre autres sur TikTok, ou en tout cas sur les réseaux sociaux. Moi, j'avais découvert parce qu'elle avait fait une vidéo où en fait, elle posait un freestyle sur une instru d'un son de Big Flo et Oli. Et voilà, et elle avait vraiment éteint tous les autres rappeurs qui avaient participé au concours. Enfin, c'était pas un concours, mais voilà, elle avait été trop forte et vraiment, je trouvais qu'elle avait des bonnes punchlines. Donc voilà, je vous invite vraiment à aller écouter surtout ses freestyles. C'est vraiment là, je trouve, où elle se dévoile pas mal et où on voit vraiment son talent. Voilà. Et du coup, je vous ai préparé un autre son d'un artiste qui s'appelle Achille. D'une artiste qui s'appelle Achille, j'ai pas ses pronoms. J'en parle juste après, je vous fais écouter. Ça s'appelle Barricade.

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Et donc, c'était Big Jew de l'artiste La Jew, qui est une rappeuse parisienne. Donc là, c'était un son qui est sorti là, vraiment, il n'y a pas très longtemps. Alors attendez, je check ça tout de suite. C'est sorti le 12 décembre 2025, donc. Donc là, c'était un son Big Jew. Il a été sorti en feat avec Grand Prêtre, qui est, il me semble, le beatmaker. Voilà, moi je la présente plus, La Jew. Je crois que j'en ai pas encore trop parlé dans cette émission, mais donc c'est une rappeuse et beatmakeuse aussi, parisienne, qui était lauréate de l'édition 2022 de Rappeuse en Liberté. C'est une édition avec plein d'artistes trop chouettes, dont je crois que j'ai déjà commencé à parler ici. Entre autres, il y avait aussi Juste Chani, il y avait aussi Illustre. Bref, j'aurai l'occasion de parler de toutes les rappeuses qui ont participé à Rappeuse en Liberté pendant encore des heures et des heures. Donc là, c'était La Jew. C'était sa dernière sortie assez récente. Et donc, juste avant, je vous ai passé l'artiste Achille, qui est du coup une rappeuse non binaire. En fait, moi, je l'avais découvert parce que du coup, c'est un artiste queer. Qui est engagée, et je crois que ça faisait partie d'une playlist des artistes queer engagés que j'avais découvert via, je crois, le média Madame Rap, mais je sais plus trop. Voilà. En tout cas, je trouve que ça fait du bien d'avoir ce genre d'artistes aussi, qui remettent un peu en question. Clairement, c'est vraiment dans la lignée de notre émission, hein. Vraiment, ça vient vraiment bousculer toutes les normes de binarité de genre et tout ça, bref. Voilà, donc c'était le son Barricade qui est sorti donc en 2024. Voilà. Donc là, on est arrivé à la fin de ma playlist que j'avais prévue pour aujourd'hui, parce que du coup, donc moi je suis solo ce soir. À la base, on est deux à faire contre-flow. Donc je vais vous sortir donc d'autres sons pour combler un petit peu. J'espère que je vais pouvoir aller gratter jusqu'à 21h. Et puis sinon, s'il faut que je dure jusque 21h, je vous raconterai un poème pendant 10 minutes. Non, je vais voir, je sais pas. Je pense que je vais essayer de trouver des sons, des dernières sorties, des choses que j'avais en tête là en ce moment. Je vais commencer par vous faire écouter donc ce dont je vous ai parlé tout à l'heure. Donc la dernière sortie du single de A Day the Planet, donc le single qui s'appelle Diad. Je vais vous faire écouter le son qui s'appelle Dose, en version acoustique, donc qui est sortie là le 25 décembre 2025. Ouais, tout à fait. Et on va enchaîner ensuite avec, je pense, la dernière sortie de l'artiste québécoise, donc francophone, Calamine, le son qui s'appelle Vieux Stock et qui est sorti là tout récemment, début 2026. Voilà, on va commencer avec A Day the Planet déjà.

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Et on vient d'écouter Calamine avec le son Vieux Stock qui est sorti là le 2 janvier 2026, donc tout frais, tout chaud. Voilà, donc Calamine qui est une rappeuse québécoise qui a énormément de sons, qui est sorti, ça fait longtemps que... qu'elle rappe, qu'elle sort des sons, quoi. Je vous conseille vraiment d'aller fouiner dans tous ses singles et ses EP, tout ça. Elle a fait aussi beaucoup de featuring avec plein d'artistes. Moi, j'avais découverte et avec un son en particulier que je vous recommande vraiment d'aller écouter, qui est pour moi un classique, qui s'appelle Lesbian Walk sur l'autotune. Voilà, déjà rien que le titre, moi je l'adore, qui date de 2022. Voilà, donc là on vient d'écouter Calamine. Et juste avant, donc en fait, je vous ai passé les deux sons finalement de The Planet. J'ai pas fait exprès, juste je les ai enchaînés comme ça. Je me suis dit, c'est pas grave, au moins on aurait écouté tout le dernier single de The Planet qui s'appelait Dyad et qui du coup était spécial acoustique. Donc c'était tout doux, ça faisait du bien aussi. Je trouve que ça faisait un petit. Je vous parlais de poésie, mais en fait, elle était là, la poésie finalement. Ça nous a un petit peu endormis. Mais du coup. Moi, je vais enchaîner, je vais vous faire écouter la dernière sortie de Eclose, qui est la rappeuse marseillaise dont j'ai parlé la dernière fois. Donc, à la dernière émission qu'on a faite fin décembre. Je regarde le temps, mais je pense que je vais être pas mal. Donc, en fait, Eclose, je vous la passe, entre autres parce que j'ai repéré qu'elle allait passer sur Orléans au mois de mars, précisément le jeudi 12 mars. Donc dans ma tête, c'était un vendredi, mais non, en fait, c'est le jeudi soir au Bouillon, donc chez nos voisins, au Bouillon sur le campus à Orléans, le jeudi 12 mars à 20h30, avec une première partie. Donc je vous en parle là vite fait, mais je pense qu'on vous en reparlera entre temps. J'aimerais bien qu'on fasse un truc avec la programmation là du Bouillon qui est super raccord avec notre prog, je trouve, de l'émission. Bref, du coup, ça m'a donné envie de vous repasser un son de Eclose. Je crois que j'en avais déjà parlé, j'avais dû diffuser un de ses sons. Et là, donc, elle a sorti un son, je parlais, je crois que la dernière fois, du fait qu'elle oscille entre le rap et la techno et qu'elle faisait un peu dans le frappe-corps. Et donc là, sa dernière sortie, donc, qui date du 9 janvier 2026, pareil, tout frais, tout chaud. D'ailleurs, ça ne veut rien dire de dire ça, mais c'est pas grave. C'est un featuring avec la productrice techno qui s'appelle Less. Et ça s'appelle Gris dans mon ciel. Je vous envoie ça tout de suite. Et puis après, je pense que je vous dirai au revoir. Et puis j'enverrai un dernier son pour clôturer l'émission. Voilà, vous êtes toujours à l'écoute de Contreflow sur Radio Campus Orléans 88.3.

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0: Et donc, on vient d'écouter Gris dans mon ciel de Eclose et Less. Et je crois que j'aurai juste le temps de vous dire tranquillement au revoir avant le prochain jingle. En fait, je garde mes prochains sons pour la prochaine émission. J'ai déjà parlé un petit peu de Eclose, mais du coup, voilà, pour rappel, donc elle passe à Orléans au mois de mars. Faut checker la programmation du bouillon sur le campus d'Orléans. Et puis, on en reparlera peut-être sûrement entre temps, parce que normalement, on est là tous les mercredis soirs, toutes les semaines. Donc voilà, moi je vais vous dire à mercredi prochain, si tout va bien. Et normalement du coup on sera deux, voilà, comme d'habitude, avec Zéro. Et donc voilà, c'était Contreflow, donc on est une émission qui présente des rappeurs, rappeureuses queer, donc meufs et ou queer, pour sortir du boys club du rap. Et voilà, avec une programmation pour faire découvrir des artistes alternatifs, des artistes qui ont des textes engagés, parfois un peu moins engagés. On a encore plein de gens à vous faire partager et à vous faire écouter. Donc voilà, rendez-vous mercredi prochain à 20h. On est là tous les mercredis soirs entre 20h et 21h sur les ondes de Radio Campus Orléans, 88.3. Donc moi je vais vous dire au revoir, je suis en train de clôturer tout ça. Et puis voilà, à mercredi prochain. Ciao, ciao.
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1: 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Il est 22h30. 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

0: 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Il est minuit.
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0: 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Il est 1h du matin.
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0: 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Il est 2h.
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